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0: êtes prêtes, les salopes? On y va!
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0: David, qui veut se venger. Et cette ascension sociale est un moyen de prendre sa revanche sur les anciens nazis, qui sont des personnages, qui sont les personnages, tous les personnages sont un peu dégueulasses, un peu sales dans le film, mais à des degrés divers. Et les nazis sont éventuellement, évidemment, les plus sales de tous. Donc, à ce niveau-là, il n'y a pas de problème. Donc c'est quand même un film qui est à voir, voilà, qui est à voir avec un petit peu de recul, un petit peu de pincette, mais en tout cas qui est un très beau film, qui est très bien filmé par Daniel Schmidt, même si c'est peut-être un film moins personnel que le précédent, parce que Fassbinder, scénariste et acteur en même temps, c'est quand même quelqu'un qui prend beaucoup de place. Donc c'est quand même presque un film de Fassbinder, même si il y a un côté un peu léché, un peu moins cru que chez... certains Fassbinder comme comment ça s'appelle la loi du plus fort ou la raison du plus fort, je ne sais plus,
1: le droit du plus fort,
0: le droit du plus fort, voilà, ouais. Qui sont filmés. Alors on connaît aussi les grands films à grand spectacle de fin de carrière, genre Lily Marlin ou Querelle, mais il y a aussi des films qui sont presque filmés comme du Derrick, quoi, qui sont très très froids. Et là on est quand même dans quelque chose de plus théâtral, plus romantique, et ça c'est sans doute la patte de Daniel Schmidt. Et puis dernier film qui est un moyen métrage, une commande de la télé suisse, qui est un film beaucoup plus léger, mais qui est pas sans profondeur pour autant, qui s'appelle Notre-Dame de la Croisette, qui est une sorte de docu-fiction burlesque, puisque voilà, toutes les scènes, enfin un certain nombre de scènes sont visiblement prises sur le vif et sont des choses qui se passent réellement, mais dans lequel on introduit dans un cadre très rigide et réel un personnage un petit peu à l'ouest, qui est en l'occurrence une journaliste jouée par Bulogier encore, qui cherche désespérément son acred parce qu'elle est à Cannes et elle a très envie d'aller voir Le facteur sonne toujours deux fois de Bob Rafelson avec Jack Nicholson et Jessica Lange, mais elle n'arrive pas à avoir son acred. Donc il y a un côté un peu la maison qui rend fou de Astérix. Et c'est assez marrant parce que c'est une version de Cannes pas très glamour. On est au travail, elle bosse, elle veut son accrède et elle n'arrive pas à l'avoir. Et même les acteurs, en fait, sont... on voit Nicholson, donc, qui est sans doute même pas au courant qu'il est dans le film, mais qui fait son célèbre sourire Nicholson. Donc en fait, même lui, quand il donne des interviews, quand il fait de la promo, en fait, il se donne en spectacle, donc il est en train de travailler. On a Kira Nijinsky, donc la fille du danseur Nijinsky, qui elle aussi vient présenter un documentaire, et elle se met beaucoup en scène, elle se donne beaucoup en spectacle, elle danse. Et puis, à côté de ce monde un peu factice de Cannes, comme on voit beaucoup Bulogier dans sa chambre d'hôtel, il y a la télé qui est allumée dans le fond, et à la télé, il se passe des vrais trucs quand même. On est en 81, donc il y a quelqu'un qui tente de tuer Jean-Paul II, il y a des fascistes espagnols qui font des attentats, il y a François Mitterrand qui vient d'être élu. Donc il y a un contraste entre ce monde de Cannes qui est un peu une bulle à part et le monde réel qui est dehors. C'est un film qui est assez... plaisantin sur le ton, et en fait qui dit peut-être deux, trois trucs finalement assez profondes. Et je finis en disant, voilà, les trois films sont tournés par Renato Berta, qui est un chef op suisse, mais qui a aussi travaillé avec pas mal de cinéastes français, avec Chabrol, avec Garel aussi, je crois. Et la photo est très belle sur les trois films, qui sont dans trois genres totalement différents. Et les trois films sont tournés en 16 mm, et c'est un format que j'aime vraiment beaucoup, alors qu'en fait c'était à l'époque le format un peu par défaut des petites productions comme celle-ci, c'est parce que ça coûte beaucoup moins cher que du 35, c'est le format des pauvres. Et en même temps, ben, c'est une image qui a moins de subtilité que le 35, à moins de nuance, et donc a aussi une image qui va être plus tranchée, avec des couleurs plus franches, et je trouve ça très beau, voilà, comme image à regarder. Donc trois films de Daniel Schmidt, donc un coffret de deux Blu-ray sortis chez Carlotta, avec des présentations de Stéphane Dumélido qui sont vraiment utiles, parce que moi, c'était un cinéaste que je ne connaissais que de nom et j'avais aucune info sur sa vie, son œuvre. Et c'est pas le peu qu'on trouve sur Internet et pas très, très développé. Donc, pour le coup, pour recontextualiser historiquement, c'est des bonus qui apportent vraiment quelque chose. Voilà.
2: Le vrai karaté, c'est un karaté qui vient du cœur. 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
0: Et Alexis, toi aussi, tu as ramené des DVD, des Blu-ray.
1: Comme d'habitude, j'ai plein de Blu-ray dans ma besace et c'est toujours un plaisir d'en parler et de découvrir comme cela tous des pans entiers de l'histoire du cinéma que je ne connaissais pas forcément et qui régulièrement me donne vachement plus envie que les films qui sont actuellement à l'affiche. Voilà, bon, ça, vous êtes prévenus. Je vais vous parler peut-être dans l'ordre chronologique des sorties, puisque certaines de ces sorties commencent à dater un petit peu, de trois films qui sont sortis récemment tout de même et qui ont été édités chez Elephant Film, voilà, dont je parle assez souvent pour la qualité justement de leur sortie et des restaurations et également donc des bonus qui les accompagnent. Alors je commence par un film, un plaisir en fait de complétiste, on pourrait dire, de quelqu'un qui apprécie le cinéma de Monte Hellman, qui nous a hélas quitté il y a quelques années maintenant, et que j'avais eu le plaisir d'ailleurs... petite anecdote, pas vraiment de rencontrer, mais juste de croiser quand même au festival de La Roche-sur-Yon il y a une quinzaine d'années.
0: Quand il avait sorti Road to Nowhere, oui. Son dernier film qui était une production française.
1: Oui, la France accueille souvent voilà, des réalisateurs comme Abel Ferrara, un peu dans le même genre, venez faire des films chez nous. Et donc, c'est quand même un réalisateur vachement intéressant et qui a fait des très beaux films, et puis qui a un peu galéré un peu dans toute la deuxième moitié de sa carrière, mais qui a aussi un peu galéré au tout début, comme tout le monde, hein, il faut bien se faire la main. Et comme pas mal de gens à son époque, il s'est fait la main grâce à un certain Mr. Roger Corman, l'homme le plus, visiblement, le plus sympa du monde, mais qui...
0: C'est pas au moment de faire l'échec, quand même.
1: Mais non, mais c'est ça. Enfin, il y a toujours cette dichotomie étonnante entre le système complètement pirate de Roger Corman, donc qui est le pape hein, de la série B, voire Z. Mais qui a attiré son épingle du jeu fin des années 50 et surtout années 60 en attirant des artistes de très grand talent à tous les postes possibles hein, de production et qui a même réussi un peu à dépasser par la bande Hollywood. Je pense que c'est l'une des personnes les plus importantes pour l'arrivée du nouvel Hollywood par la suite. Quoi. Il suffit de voir qu'il a fait des films de bikers et que Easy Rider a cassé la baraque sans lui, hélas.
0: Mais avec deux acteurs qui avaient déjà tourné chez lui avant.
1: Ouais. Et donc, ce Roger Corman a mis le pied à l'étrier à Monte Hellman, qui était assistant, bossait sur des tournages chez lui, comme pas mal de gens, comme un certain Coppola. Et comme un certain Coppola, il lui a proposé de tourner son premier long métrage dans les mêmes décors d'un autre film qui se tournait, ou plutôt, je ne sais plus, c'était l'inverse. En fait, ce film, donc, c'est le tout premier long métrage réalisé par Monte Hellman, s'appelle La Bête de la Caverne Hantée. Voilà. Ça se passe dans les montagnes, aux États-Unis probablement, et c'est... Alors, c'est un film assez étonnant, qui n'est pas si mal écrit, finalement, et qui est très correctement filmé, qui est très dialogué. Tu l'as vu ?
0: Oui, il y a longtemps. C'est presque du théâtre filmé par moment.
1: Oui, c'est ça, parce que alors il est bien question d'une bête et d'un monstre, mais on va le filmer le moins possible, puisqu'il n'y avait pas de budget. Pas de budget monstre. Hein, et donc, en fait, on suit quelques personnages qui sont des malfrats, qui organise tout un truc. Alors, faut suivre une espèce de d'explosion dans une mine pas loin, dans le but de je sais même plus pourquoi. Mais pas de bol, ils vont déjà tuer quelqu'un, alors qu'ils voulaient pas le faire, mais voilà, c'est fait. Et réveiller un monstre. La fameuse bête de la caverne hantée. Donc c'est un film tourné en noir et blanc, tourné très vite, tourné sur deux semaines et avec des acteurs et des actrices tout à fait compétentes. Alors notamment l'actrice principale dont j'ai hélas le nom m'échappe, mais qui a vraiment tourné dans seulement trois films à cette époque-là et avec un héros qui est l'acteur le plus fade du lot. Et finalement tout l'intérêt de Hellman, il semblerait qu'il s'intéresse dans son histoire beaucoup plus à justement la relation entre les personnages que la bête elle-même, qui n'a vraiment pas beaucoup d'intérêt et qui est expédiée à la fin dans une espèce de faux climax qui n'en est pas un. Mais c'est un film alors qui est évidemment pas extraordinaire, mais qui est quand même là aussi à la... un objet intéressant sur la méthode Corman et sur le fait que bah, il faut bien commencer quelque part et d'avoir des gens comme, comme Corman qui donnent la possibilité à des jeunes réals, des jeunes artistes de se faire la main, bah, je trouve que c'est vachement bien. Et donc, ce qui est assez chouette aussi avec cette édition, c'est que dans les bonus, vous avez l'autre film qui a été tourné par Corman cette fois-ci qui s'appelle Ski Troops Attack.
0: Fabuleux titre.
1: Tourné au même endroit avec les mêmes acteurs et actrices, mais qui se passe pendant la Seconde Guerre mondiale, où on suit donc une troupe de skieurs, de militaires skieurs, qui vont se battre contre une troupe de militaires skieurs nazis. Et je l'ai vu, alors m'a pas laissé un souvenir incroyable, mais je l'ai vu quand même. Et c'est chouette. Il y a une ambiance comme ça très. Oui, série B, mais aussi très drive-in, très on fait des films. On fait des films et puis dedans, il y a des perles, et puis dedans, il y a des trucs qu'on oublie.
0: Oui, et puis c'était pas, il n'y avait pas de support vidéo non. À l'époque, donc c'était pas, ça n'avait aucunement l'intention de rester à la postérité.
1: Mais oui, probablement qu'ils avaient en tête un peu comme les premiers comics ou simplement des journaux, que ça allait être vu par certaines personnes et puis après que ça allait disparaître. Donc c'est quand même assez sympa de pouvoir voir ça. Donc La Bête de la Caverne Hantée, c'est sympathique et c'est, je le conseille plutôt à ceux et celles qui s'intéressent à l'histoire du cinéma, à celle de Corman et puis bien sûr à la filmographie de Monte Hellman. Je vais vous parler maintenant d'un autre film qui s'appelle... qui est un film beaucoup plus connu pour le coup, qui avait remporté le Grand Prix du jury en 1979 et qui est réalisé par un réalisateur polonais hyper intéressant qui est Jerzy Skolimowski. C'est Le Cri du Sorcier. En anglais, c'est juste The Shout. C'est un film vachement bien.
0: Sur le cri est presque plus important que le sorcier derrière.
1: Oui, exactement. Alors, ça se passe dans une petite campagne anglaise, comme on a l'habitude de voir chez Miss Marple, mais où, comme chez Miss Marple aussi d'ailleurs, il y a un truc qui ne va pas bien. Notamment, ça se passe autour d'un... ce qu'on appelle à l'époque un asile psychiatrique, et d'un personnage, une sorte de Rasputin qui débarque, qui s'insère dans une famille, enfin un couple, qui est joué par John Hurt et Susanna York. Et donc le fameux sorcier, ce Rasputin, il est joué par Alan Bates, qui est vraiment un acteur extraordinaire, qui s'était fait connaître dans Zorba le Grec, par exemple, face à Anthony Quinn, et puis qui a eu une belle carrière 60-70, et puis... qui avait un peu disparu années 80-90. Bon, il avait visiblement des gros problèmes d'alcoolisme, mais ça fait de lui un... Enfin, c'était un acteur absolument immense et son charisme explose à l'écran. Et le duo Alan Bates et John Hurt, qui est lui tout en retrait, comme ça a pu lui arriver assez souvent de jouer, surtout quand il était jeune, une espèce de victime totale, quoi, un peu comme dans 1984, eh bien, ça marche particulièrement bien, puisque il est question d'une emprise, hein, finalement, d'un homme extérieur sur un autre homme, puis ensuite sur le couple. Et donc, ce personnage débarque et raconte des histoires de quand il a été initié, parce qu'il a vécu une vingtaine d'années chez les aborigènes en Australie. Il a été initié à la sorcellerie locale et qu'il a fait des trucs vraiment pas jojo. Là-bas, notamment tuer ses propres enfants à la naissance. Voilà, il balance ça entre la poire et le dessert, littéralement. Et puis, donc, il parle du fait qu'il a la capacité de lancer un cri qui tue, comme on a plus l'habitude de voir dans les fantasmes autour du karaté, hein, mais ça n'existe pas pour de vrai. Alors, rajouter à ça aussi la présence quand même de... Même si elle est assez anecdotique, enfin, en termes de durée à l'écran, mais de Tim Curry, qui était quand même lui aussi un super acteur. Et puis, vous avez donc tout ce travail sur le son. Alors, je dois bien avouer qu'il n'arrête pas de lui dire... surtout que John Hurt, son personnage, est une espèce de musicien qui fait de la musique concrète dans son atelier. Et le personnage d'Alan Bates lui dit « Moi, je peux crier et c'est un son qui tue. » Alors, l'autre est très intrigué, voudrait l'écouter. L'autre finit par lui dire « Ok, je vais faire le cri, mais version soft. » Et lorsque ça arrive à l'écran, et j'ai beau l'avoir vu sur ma pauvre télé, alors en Blu-ray quand même, mais où j'ai pas un système son terrible, et j'ai trouvé ça quand même terrifiant. Alors, je sais pas si vous l'avez vu sur un grand écran, peut-être lors d'une rétrospective, mais...
0: Oui, j'ai vu aux Utopia, il y a une bonne dizaine d'années, je pense.
1: Ça devait être vraiment impressionnant, alors, le son...
0: toutes ces scènes où John Hurt est dans son studio et malaxe le son, c'est presque un traité de théorie de la part de Scully Murphy.
3: Il y a tout un travail sur le montage aussi là, qui est assez expérimental, là, qui marche très bien.
1: Oui, ça marche bien. C'est pas, je trouve que c'est pas trop daté, justement, alors que parfois l'expérimental années 70, un peu New Age, là on n'y est pas. On est plus dans l'étrangeté, puis un peu presque assez terrifiant quand même. Et puis alors tout le son a été... alors la musique, mais aussi je pense les effets sonores ont été créés par Mike Rutherford et Tony Banks, qui sont
0: Genesis.
1: Voilà, les deux dont on connaît pas le nom de Genesis, quoi, en gros. Et bah ils font un super boulot. Et le cri du sorcier, alors voilà, c'est plus un classique, mais qui un semi-classique, quoi, dont on parle pas énormément et qui est vraiment un très grand film, je trouve. Donc c'est également sorti chez Elephant Film. Et je vais vous parler donc d'un troisième et dernier film pour Elephant Film ce mois-ci, qui sort plusieurs des films. Alors c'était à une époque bien précise, début des années 70 aux États-Unis. Alors je ne sais plus le nom du producteur, mais qui s'était mis, qui avait vraiment lancé un projet d'adapter, je crois, 8 pièces de théâtre par an au cinéma. Et ça s'appelait The American Film Theater, mais c'était avec un tout petit budget, donc avec une apparence un petit peu justement théâtre, mais avec un décasting à chaque fois plaqué hors. Et il y a eu dans le même programme, vous aviez eu la fameuse adaptation de The Iceman Cometh de Frankenheimer avec Jeff Bridge et de Jen O'Neill, avec Jeff Bridge, avec Robert Ryan, avec bien sûr Lee Marvin, qui fait partie aussi des sorties et que je vais voir bientôt, mais voilà, pas encore. Et là, je vais vous parler d'un autre qui s'appelle La vie de Galilée, qui est une adaptation d'une pièce du même nom de Bertolt Brecht. Donc, immense dramaturge là aussi. Une pièce qui a été écrite et jouée au tout début pendant la Seconde Guerre mondiale, Brecht étant lui-même allemand et immigré, puisque il n'aimait pas les nazis. Et il avait bien raison. Et La vie de Galilée donc, a été jouée une première fois alors, en Suisse, hein, en terrain neutre, on va dire, et à peu près. Et ensuite avait été rejouée après-guerre avec quelques modifications, visiblement. Dans le rôle de... Donc, gros casting, là encore, dans le rôle de Galilée, on a Topol, qui est un acteur israélien qui est né, justement, pas en Israël, puisqu'il est né avant-guerre, dans les années 30 en Palestine.
0: Palestine mandataire.
1: Palestine mandataire, c'est ça. Donc il a un accent un peu britannique, même par moment. Enfin, il peut jouer sur cet accent. Et qui s'était fait connaître début 70 avec l'adaptation aussi d'une pièce de théâtre comédie musicale, Le violon sur le toit, qui avait été adapté par...
0: Norman
1: Jewison, c'est ça. Et puis qui avait joué aussi, moi je le connaissais surtout pour ça, il avait joué un des acolytes de James Bond dans celui avec Carole Bouquet. Et Roger Moore.
0: Rien que pour vos yeux,
1: c'est ça. Et c'est un super acteur. Donc, il joue Galilée sur 40 ou 50 ans. Donc, d'abord dans la trentaine, lorsqu'il découvre finalement les progrès qui ont été faits alors, en Hollande sur les lentilles optiques qui permettent justement d'imaginer, qui permettent vraiment de grossir ce qu'on regarde à travers un télescope et donc d'observer la Lune et bien sûr aussi le cosmos et le système solaire. À partir de là, lui qui faisait des études sur le système copernicien qui l'avait ouvert un peu trop visiblement au goût de l'Inquisition, eh bien, il va justement quand même présenter ses nouvelles découvertes comme quoi ce n'est pas le Soleil qui tourne autour de la Lune, mais l'inverse, mais qui remet quand même pas mal en cause certains préceptes de l'Église comme quoi la Terre et donc l'humain seraient au centre de l'univers. Un truc assez classique que vous connaissez déjà, mais c'est donc un récit historique, mais passé par le prisme de la vision de Bertolt Brecht. Et c'est ça aussi qui est intéressant, c'est-à-dire on n'est pas dans le pur film historique, on est pas mal dans la pièce de théâtre filmée, mais on a justement des enjeux qui sont très soulignés, mais c'est intéressant. Sur la science face à la société d'une certaine manière, puisque quand ça a été écrit, c'était donc pendant la guerre, mais quand ça a été rejoué, ça l'a été juste après les bombes d'Hiroshima et Nagasaki, où là encore, donc, des scientifiques, a priori pleins de bonne volonté, se sont mis à créer des machines qui peuvent détruire le monde en quelques minutes. Bon, là, c'est pas tout à fait la même chose, mais disons que c'était un angle, c'était dans l'air du temps, lorsque cette pièce a été remontée, donc réécrite. Le film est réalisé par Joseph Losey, qui est un réalisateur dont les films ressortent régulièrement. J'en ai vu pas mal ces dernières années et je dois avouer que moi, c'est plutôt 1/2 avec Lozay. Des fois, je le trouve assez... chiant, enfin, allons-y. Hein.
0: Mais c'est marrant parce que c'est un... Jusqu'à une certaine époque, jusqu'à sa mort, à peu près jusqu'aux années 90, c'était un peu comme Visconti, cette espèce de grands auteurs internationaux. Et j'ai l'impression que c'est quelqu'un dont on parle plus beaucoup. Monsieur Klein, qui revient régulièrement, mais...
1: Ouais.
0: Et tous ces films américains sont carrément oubliés, alors qu'il y a un super remake de M le Maudit dedans.
1: C'est vrai. Il était... Non, mais il a fait des super films aussi. Hein. C'est juste, ouais, les années 70, moi, je les trouve toujours un peu plus ennuyeuses. Voilà. Mais celui-ci ne l'est pas, notamment grâce à Topol, qui est franchement assez... Enfin, plus que convaincant, il est assez électrisant dans le rôle. Et puis, donc, je vous ai dit casting plaqueur. Donc, on a aussi Michael Gough.
0: Alfred.
1: Le Alfred de Tim Burton, mais qui avait commencé chez la Ealing dans les années 50, et la Hammer également. On a Sir John Giggold, lors juste d'une scène, mais c'est assez savoureux puisqu'il joue un cardinal qui est férocement opposé au système galiléen et obscurantiste, hein, carrément, et il le joue avec une espèce de frénésie alors qu'il est... Je crois qu'il a toujours été âgé, en fait, Giggold. Et puis, on a aussi Tom Conti, un acteur plutôt de théâtre, mais c'est lui, c'est intéressant parce qu'il y a un lien, du coup, c'est lui qui jouait Einstein dans le Oppenheimer de Nolan. Alors, le film est assez long, je pense qu'ils adaptent la pièce en entier, il dure 2h30. C'est assez passionnant. Il y a cette esthétique théâtre filmé qui est assez étonnante, ils n'avaient pas beaucoup de moyens, donc ils tournent dans des décors, la caméra ne bouge pas beaucoup. On compte essentiellement quand même sur les jeux d'acteurs et d'actrices, mais c'est passionnant comme texte. Mais il y a quand même ce côté aussi jeu théâtral dont on échappe peut-être pas avec ce type de dispositif, c'est-à-dire notamment la performance de Tom Conti, où on a bien l'impression qu'il, en termes de volume de voix, il joue pour le troisième balcon, mais aussi en termes de jeu lui-même. Hein. Et puis, c'est ces pièces modernes, post-Seconde Guerre mondiale, années 50, où il y a un renouveau, une remise en question de qu'est-ce que c'est que l'art, est-ce qu'on est censé être réaliste ou pas. En tout cas, La vie de Galilée, donc de Joseph Losey avec Topol dans le rôle titre, c'est vachement intéressant et c'est sorti également chez Elephant Film.
0: Très bien, nous allons faire une pause musique avec Catherine Ringer et la musique des Trois Frères, Doudadi.

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3: Bonjour à tous qui nous rejoignez à l'antenne de Prune 92 FM et www.prune.net. Nous sommes bien à l'antenne de Rouge Fauteuil, l'émission cinéma de Prune. Voilà, il semblerait qu'on ait eu un petit souci technique et qu'on ait repris l'émission, voilà, un peu en cours de route. Donc juste pour vous résumer ce que vous avez raté, si ça vous intéresse le débarquement et la météo, Nicolas trouve que Prêcheur c'était pas mal. Voilà, excusez-moi, on passe maintenant, je vais te redonner la parole Nicolas, vu qu'on t'a pas entendu tout à l'heure, pour nous parler d'un reboot d'une
4: franchise. Je sais pas si c'est un reboot véritablement, mais...
3: D'horreur, ouais. C'est le nouveau Resident Evil.
4: Tout à fait, donc réalisé par Zach Cregger qui a marqué les esprits, donc c'était l'année dernière avec Évanoui. Donc il y avait eu un film d'horreur qui avait eu un très grand succès en salle.
5: Weapons, c'est ça.
4: Weapons en anglais, exactement.
5: Parce que je crois que pas grand monde a retenu Évanoui.
4: Oui, c'est vrai. Et donc là, il se retrouve à la baguette pour cette adaptation d'une célèbre saga de jeux vidéo qui ont déjà été de nombreuses fois adaptées au cinéma. J'en ai jamais vu aucun. Je pense que je rate pas grand-chose, a priori. Avec toujours... Alors, je crois que

0: En fait, il ne reprend pas directement l'histoire des jeux, mais il adapte plutôt, disons, l'essence du jeu, son gameplay, son côté. Voilà, c'est un jeu d'horreur, un jeu de survie, puisqu'on va suivre en fait un jeune homme qui est en fait un coursier qui fait des livraisons entre des hôpitaux et qui va se retrouver en fait au beau milieu donc de Raccoon City, qui est donc la ville dans laquelle se déroulent les trois premiers Resident Evil, les trois premiers jeux vidéo Resident Evil, qui est donc la ville où débute l'infection de zombies.
1: Pas de bol, quoi.
0: Voilà. Donc on pourrait imaginer peut-être que l'intrigue du film se déroule entre le moment du premier jeu, qui était sorti dans les années 90. Il est incarné par un acteur qu'on avait vu, j'ai oublié de noter son nom, qu'on voyait déjà dans Weapons. Il jouait le personnage du Tox, là, qu'on revoyait à plusieurs reprises à travers les différentes intrigues de Weapons. Et donc là, il joue une sorte de loser, en fait. C'est un peu comme si c'était ce qu'on appelle un PNJ, un personnage non-joueur, un joueur qui, en fait, ou même un joueur qui joue pour la première fois au jeu et qui ne connaît pas du tout les codes. J'avais noté, c'est Austin Abrams, pardon. Et qui découvrait pour la première fois ce jeu et qui fait du coup un peu n'importe quoi. Et donc, c'est un film qui, entre humour et horreur, et dans lequel, Krieger va disséminer un certain nombre de clins d'œil au jeu, aux éléments du jeu. Donc, il y a notamment une scène où on voit une machine à écrire. Les machines à écrire dans le jeu, c'est ce qui sert à sauvegarder, par exemple. Il y a plusieurs reprises des effets de mise en scène où on voit la caméra qui est plus ou moins la première personne, où on voit juste le bras avec le pistolet, donc comme dans les jeux vidéo. Il y a toute une... Il y a aussi le fait que il y a un monstre qui, du début jusqu'à la fin, le poursuit, comme dans les jeux. Et il y a surtout cette construction en séquence, comme si c'était des niveaux de jeux vidéo, ce qui rend le film vraiment très ludique. Donc on commence avec la route dans la forêt, où il rencontre le tout premier zombie qui va vraiment galérer à tuer. Puis ensuite, il y a la maison abandonnée, les égouts et l'hôpital final. Et ce qui lui permet en fait à chaque fois à Krieger de varier à chaque fois les situations, de mettre en avant des créatures différentes, de plus en plus monstrueuses. Donc, vraiment, le bestiaire est assez riche et se différencie par rapport au jeu. Et c'est assez savoureux. Il y a notamment une sorte d'amas de corps qui forme une boule de chair qui en fait se déplace en roulant. C'est un peu drôle. Et donc après, il y a tout le savoir-faire de Krieger pour doser l'humour et vraiment les sentiments parfois de tension, de terreur. Bon, un film qui se rapproche, un des films qui se rapproche le plus de, en fait, d'Evil Dead 2, tout simplement, de Sam Raimi. Donc après, il y a beaucoup de jumpscares. C'est peut-être pas pour tout le monde, évidemment, mais moi, je l'ai vu en salle et vraiment, il y avait une très bonne ambiance dans la salle. C'était assez plaisant à découvrir. Donc après, le film, peut-être, je crois que les fans du jeu n'ont pas beaucoup aimé parce qu'il y a peut-être trop d'humour, alors que Resident Evil, c'est quand même des jeux...
1: Sans humour.
0: Oui, sans humour, qui sont très premier degré. Bref. Et puis, c'est vrai que le film, du coup, est forcément un petit peu répétitif par moment. Mais en tout cas, très chouette. Vraiment, le film, une sorte de film train fantôme, très efficace et qui raconte évidemment pas grand-chose, mais on n'est pas là pour ça. Une très belle réussite de la part de Zach Krieger, donc à voir, ce prochain projet, mais je suis pas sûr qu'il y ait de suite à ce film, enfin tout dépend du succès commercial, tout simplement.
2: Il y a peu de chances que
1: ça marche pas.
0: Ouais.
2: Que ça s'arrête, ça fait 20 ans qu'ils en font.
0: C'est vrai.
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2: Et Michael, avec toi maintenant, nous allons parler du retour du duo de Fury, Brad Pitt et David Ayer, main dans la main pour Art of the Beast.
5: Oui, la bande-annonce, Brad Pitt est un chien seul en Alaska dans un des films d'aventure les plus attendus de cette année. Je crois que j'ai du mal à articuler aujourd'hui, désolé. C'est un long métrage au cinéma, l'acteur qui joue un ancien membre des forces spéciales de la marine de guerre des États-Unis, les SEAL, S-E-L. Il se perd avec son berger allemand de combat au milieu de l'Alaska parce qu'il a un crash.

0: avec son engin qui est dans les airs. Brad Pitt incarne James Belmond, un ancien officier des forces spéciales, je me répète, excusez-moi. Après un grave accident d'avion, il se retrouve perdu au cœur de l'Alaska avec un Odin, son chien de combat, isolé dans une nature aussi magnifique que dangereuse. Les deux compagnons doivent affronter le froid, le manque de nourriture et tous les dangers de la montagne pour espérer rentrer vivant. Earth the Best raconte aussi la relation qui unit un homme avec son fidèle compagnon dans les moments les plus difficiles, c'est-à-dire son chien. Le film se déroule dans les grands espaces de l'Alaska, mais tourné en grande partie en Nouvelle-Zélande. James comprend qu'il n'attendra jamais la route tout seul dans les derniers kilomètres. Alors il demande à son chien Odin de faire le reste à sa place et de continuer sans lui. Ils se disent que au revoir plutôt qu'adieu, et le chien repart seul. Donc ils se disent au revoir, ils se quittent. Le chien il repart seul de son côté et lui il reste dans la jungle. Il finit par arriver à la route, le chien, et une jeune femme le découvre blessé et donc tout seul avec une lettre écrite par James, son maître, qui explique que si sa lettre elle est lue, bah, c'est qu'il est mort. C'est un film d'aventure où on retrouve un Brad Pitt. Celui-ci, assez attendu, enfin dans les salles, c'est ce que je disais tout à l'heure, le chien est autant important que le personnage où on retrouve un peu de scènes de bricolage à la MacGyver, dans le sens du film, une comparaison où il doit bricoler un peu pour se sortir de cette jungle.
1: Merci.
0: J'étais un peu rapide.
1: Non, mais je crois qu'on a compris.
0: Tant mieux. Voilà.
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1: Et bien, revenons aux sorties Blu-ray, Alexis.
4: Ah oui,
1: toi.
4: Eh bien,
1: pardon, excuse-moi, non, je prends les gens de cours comme ça.
4: Oui, non, c'est très bien. je suis prêt à parler. Je vais vous parler cette fois-ci de deux films qui sont sortis chez Carlotta. Donc voilà, Carlotta, dont on parle également souvent et dont on a déjà parlé. Vous m'entendez bien? Oui, c'est oui, juste oui, moi que j'ai un mauvais retour de casque et c'est pas bien grave.
1: Tu es dans nos casques.
4: Ok, très bien. Eh bien, je vais vous parler de deux films là pour commencer. Puis après, je ferai une autre chronique sur d'autres sorties, mais qui ont comme lien d'être des films d'horreur. Donc là, pas de film d'horreur. Je commence par un film qui est un western italien. Des choses qu'on apprécie par ici. Excusez-moi, je vais changer de casque parce que c'est très pénible. Ça va. C'est en direct. Hein. C'est du sans filet. Vous avez le droit comme ça, voilà, aux coulisses de l'exploit. Donc ce premier film s'appelle Le Grand Duel, un film réalisé par Giancarlo Santi. Giancarlo Santi qui est en fait un proche de Sergio Leone. Donc c'est cool déjà en tant que tel. Enfin, il a été assistant sur plusieurs de ses films et il va lui-même passer à la réalisation. Alors je crois qu'il va réaliser, ça c'est son premier long métrage. Il va réaliser seulement deux autres films, pas de western. Et donc c'est voilà l'un de ceux qui sont un peu dans l'ombre. Alors évidemment de Leone, mais aussi du western italien, on va arrêter de l'appeler le western spaghetti, le western italien de cette époque-là. Alors ce qui est assez immédiat dans ce film, je vous le dis tout de suite, c'est qu'on ressent la patte de Sergio Leone. En fait, vous avez Giancarlo Santi, il était à très bonne école et il y a énormément de plans. En fait, c'est un film assez classique des westerns italiens à cette époque-là, dans le sillage justement des trois Sergio. Leone, Corbucci et Solima, il y a eu quand même des brouettées entières de western et il y en a souvent qui ressortent parce que dans le lot, il y a quand même des vraies perles et celui-ci en fait partie. Mais on aborde, ou moi j'aborde en tout cas ces westerns italiens des années fin 60, début 70, un peu comme si je mettais des chaussons, quoi. C'est-à-dire c'est familier, je connais déjà, bon, mais là cette fois-ci ce qui a vraiment retenu mon attention c'est effectivement cette mise en scène. Il y a quelque chose de qui est là, ouais, il y a un vrai une vraie une vraie qualité, une tension, même si, sans imiter complètement Sergio Leone, il y a juste des idées qui sont reprises pour faire monter justement cette tension et la tension du spectateur, si vous me permettez ce jeu de mots. Et autre chose à emprunter à Sergio Leone, c'est l'acteur principal, puisqu'on retrouve Lee Van Cleef. Alors, Lee Van Cleef est toujours agréable à regarder, évidemment. Un acteur qui, justement, faisait un très bon contrepoids avec les personnages de Eastwood, qu'il joue un gentil dans Pour quelques dollars de plus ou un méchant dans Le Bon, la Brute et le Truand. Le duo marchait très bien, même s'il est très taiseux. C'est pas la même personnalité qui ressort de son personnage qui dit rien que celui de Eastwood. Et il va débarquer dans une petite ville, donc il est toujours question de vengeance cachée. Mais ce qui est assez intéressant, c'est qu'il va faire équipe. En fait, lui est un ancien marshal, donc le personnage de Lee Van Cleef, il va sauver en fait un jeune homme qui est recherché par toutes les police de l'époque, qui est joué par un acteur qu'on a, j'ai vérifié, mais on ne l'a pas vu dans grand-chose, Peter O'Brien, donc peut-être un surnom, et en fait, il va le sauver à plusieurs reprises et lui être un peu dans ses basques, alors que ce jeune homme ne comprend pas trop pourquoi, parce qu'il a plutôt l'habitude d'être chassé par les marshals, par les représentants de la loi. Et en fait, on comprend que voilà, il y a un truc derrière, évidemment, une idée de vengeance ou ce genre de choses. Je ne vais pas tout raconter. À noter que c'était une coproduction, comme ça arrivait assez souvent, entre l'Italie et l'Allemagne cette fois-ci. Donc on a pas mal d'acteurs allemands, et puis aussi un acteur américain qui est Jess Hahn, qui est toujours, c'est toujours sympa. Nous on le connaît quand même en France pour certains films sympas.
1: Oui, tout à fait. Et d'autres films moins recommandables, mais...
4: Il était dans Les Grandes Gueules déjà, donc le western français dans le Jura.
1: Il a tourné dans le premier Homer, quand même, Jason. Avant, il a fait beaucoup de séries Z après, mais...
4: Et donc, on a des acteurs qui s'appellent Horst Frank, Klaus Grunberg, mais qui sont castés parce qu'ils ont vraiment des gueules et puis ils sont vraiment très bons. Surtout que le Marshall ou l'ex-Marshall et le jeune renégat vont forcément faire équipe pour dézinguer une famille entière de très fins de race, qui est jouée uniquement par des Allemands, et ils sont tous assez convaincants dans leur dégueulasserie chacun. Le grand duel, donc, c'est... Alors, on n'est pas non plus quand même dans le Leone, mais on est quand même dans un film très très correctement, avec un petit plus, un des westerns italiens de cette époque, mais avec un vrai plus, un vrai soin, c'est agréable à regarder. Il y a des retournements de situation qui sont assez surprenants, même si ça passe toujours par des lieux communs. Enfin, il y a vraiment de quoi se mettre sous la dent. Alors, il a été considéré, on disait, c'est un peu le dernier... Le dernier des grands westerns italiens de cette époque. Alors moi, je ne me permettrai pas de vraiment désigner quel serait le film qui a le droit à ce titre, mais en tout cas, ça fait partie des films vraiment intéressants, justement, du sillage des Sergio. Le Grand Duel, donc, Giancarlo Santi, c'est sorti chez Carlotta. Et là, je vais vous parler d'un autre film que j'avais déjà vu et que j'ai revu avec un immense plaisir, puisque là, on parle quand même d'un réalisateur et d'un chef-d'œuvre, c'est Summertime de David Lean. David Lean, oui, vous le connaissez, c'est bien sûr Lawrence d'Arabie, Docteur Jivago, La fille de Ryan.
1: Le pont de la rivière Kwai.
4: Le pont de la rivière Kwai. Tous ces films-là qu'on vient de citer, c'est des films qui font partie de sa deuxième carrière. En fait, la deuxième partie de sa carrière, celle où il devient international avec des gros budgets et des films qui remportent énormément d'argent et qui sont aussi devenus tous des classiques. Enfin, je crois que Docteur Jivago, c'est encore aujourd'hui l'un des 10 films les plus vus en salle au monde de l'histoire du cinéma. Et les deux autres, enfin, Le Pont de la rivière Kwai et Lawrence d'Arabie, sont pas loin. Et c'est des films qui sont cités encore et encore à raison dans les histoires du cinéma. Donc Summertime, c'est pile un film qui est entre les deux, qui fait la charnière finalement entre les deux parties de sa carrière. Cette première partie, il l'a faite dans son Royaume-Uni natal. David Lean est extrêmement britannique. Regardez des interviews de lui. Et il a commencé. Alors d'ailleurs, c'est vachement intéressant dans cette édition, vous avez en bonus. Alors regardez toujours les bonus, mais là vous avez notamment un interview de David Lean lui-même qui a été fait pour la télé dans les années, je pense, 60, où il revient sur le début de sa carrière. Il a commencé dans le muet quand même. Et comment est-ce qu'on en arrive à devenir un réalisateur dans le Londres des années 20 c'est assez passionnant. Donc il commence en étant monteur. Et puis, notamment pour. Il était proche de. Enfin, pas loin de Michael Powell. Il a fait le montage d'un ou deux des films de Powell Pressburger. Et puis, après, il a co-réalisé des films avec. Avec Noël Coward. Mais c'est vraiment pas mal des films de Noël Coward parce que c'était aussi lui au scénar, parfois lui qui joue.
1: Très gros star.
4: Très gros star, effectivement. Et puis, voilà, il s'est fait connaître avec Brief Encounter, par exemple, des films où il va vraiment se faire un nom. Et puis, voilà, il va après passer à des méga, méga projets, en tout cas. Et Summertime, donc, c'est un film qui a été tourné. Alors, on est en 1955, en couleur. Il avait déjà touché à la couleur, mais là, vraiment, on a une couleur années 50 très. Très, un peu irréel aussi, un peu pastel, je sais pas, on dirait des tableaux de la Renaissance, surtout que ça se passe à Venise. Alors Venise a été peint pas mal à la Renaissance, et il y a ce côté un peu comme s'il y avait un filtre gris dessus, c'est-à-dire plutôt que on n'est pas dans c'est le Technicolor où ça pète.
1: C'est un peu le bleu-gris de Vinci, ouais, qui faisait des contrastes bleu-gris-magenta.
4: Et je pense surtout aux tableaux de Canaletto qui ont été tournés à la caméra obscura à Venise, mais c'était normalement une Renaissance très tardive où on a justement en fait un peu de la grise finalement, alors que c'est il peigne ou il filme l'un des lieux les plus incroyables d'Europe. Donc ça se passe à Venise et c'est très beau. Et on est déjà dans un projet international, mais il y a encore un peu les racines britanniques. Alors pourquoi international ? Parce que c'est tourné à Venise véritablement et que l'actrice principale c'est l'extraordinaire Catherine Hepburn qui joue une Américaine. Ce qu'elle était, qui se rend à Venise toute seule en vacances. Elle joue une femme donc, qui a la cinquantaine, qui prend des vacances toute seule enfin et qui va un peu croquer la vie à pleines dents, c'est un peu ça l'idée, mais qui garde en elle une vraie tristesse, une mélancolie et un manque cruel de confiance en elle. Comme elle est à Venise et que c'est un film, elle va rencontrer un bel Italien qu'à son âge, qui est même un petit peu plus jeune, et qui vend des antiquités sur l'une des petites places de Venise, et qui est joué par un acteur qui est assez fabuleux, que moi je n'ai vu que là-dedans. En fait, il a fait des petites apparitions internationales. Il joue un petit rôle dans L'Ors Bar, par exemple, mais alors, je ne m'en rappelais plus, qui s'appelle Rossano Brazzi. Non, c'est pas... Et Uno, le Coward d'ailleurs, qui était aussi. Rossano Brazzi, et qui est, alors, dans le genre Les sosies de l'impossible, qui est entre Don Johnson et Jean Dujardin. je vous laisse imaginer. Mais il est super. Et donc, cette histoire que j'avais vue il y a déjà 10-15 ans dans un coffret David Lean, mais là, je le retrouve en Blu-ray, donc dans une qualité assez extraordinaire. C'est un des films les plus touchants de Lean. Avec ce personnage joué par Catherine Hepburn, qui a écrit, je ne sais pas par qui, mais son personnage est extrêmement touchant. Et le film arrive à éviter pas mal les clichés qu'on aurait pu imaginer d'une œuvre des années 50 sur ce qu'on appelait à l'époque une vieille fille, une célibataire qui approche de la cinquantaine. Et il y a beaucoup de non-dits aussi. C'est-à-dire, il n'est jamais vraiment expliqué d'où vient sa mélancolie, parce que c'est plus un état général, peut-être une sorte de dépression, mais elle oscille entre justement une certaine exaltation, parce qu'elle est dans un endroit hyper beau, et puis elle rencontre peut-être l'amour, mais elle veut pas y croire. Et à la fin, j'étais encore très ému cette fois-ci, même si j'ai déjà vu ce film. Summertime, c'est un des plus beaux films de vacances que j'ai pu voir et l'un des très beaux films de David Lean qu'on a pourtant fait un sacré paquet. C'est édité, c'est sorti fin août là, chez Carlotta, donc c'est disponible. Et rendez-vous service, regardez ce film.
1: Très bien. Musique maintenant avec Kevin Bessinson et la musique de Cyborg.

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3: Eh bien, toujours un petit peu bouche bée après, on ne sait plus quoi dire. Eh bien, nous attaquons la dernière partie de cette émission. Et après tout ce gros paquet de Blu-ray, nous revenons en salle avec un film qui est déjà sorti depuis un bon mois. Il s'agit de L'Inconnu, nouveau film d'Arthur Harari, adapté de la bande dessinée qu'il avait coécrite avec son frère Lucas Harari. Et évidemment, après cette palme pour le scénario d'Anatomie d'une chute, dont il était co-scénariste. On passe à complètement autre chose, puisque L'Inconnu, c'est une histoire de body snatcher. C'est-à-dire qu'on a deux personnages qui, après du sexe, ont échangé leur corps. Donc c'est Neil Schneider, mais un Neil Schneider à peine reconnaissable. Il a la coupe de John Cazale et le squelette de Christian Bale quand il veut un Oscar.
4: Quelle version
3: la version qui me rend le plus malade des deux. Non, il ne faut pas faire ça, les acteurs. Arrêtez, c'est dangereux. Vous êtes capable de très bien jouer sans faire du mal à votre corps. Et donc Neil Schneider a échangé son corps avec Léa Seydoux. Donc il est dans le corps de Léa Seydoux. Il aimerait bien retrouver son propre corps. Donc, il y a quelque chose d'assez vertigineux qui est qu'il il part à la recherche de lui-même. Et moi, ça m'a un peu fait penser à du Richard Madson, tendance l'homme qui rétrécit, ce côté un peu introspectif. C'est-à-dire une situation fantastique, en fait, pousse les personnages dans des abîmes d'angoisse et de réflexion, puisque voilà, évidemment, qu'est-ce qu'on fait quand on a un nouveau corps? On n'est pas, alors, quand c'est la version light, c'est Freaky Friday, ça, là, c'est vraiment, en fait, vécu comme un traumatisme de changer de corps. En plus, bon, évidemment, en changeant de sexe en même temps, ça peut en rajouter une couche, puisqu'il y a évidemment toute la dimension, le film est pas mal orienté cul, il y a toute la dimension de la sexualité qui se rajoute par là, avec à un moment une scène où un personnage se retrouve à coucher avec lui-même, ce qui le met dans une angoisse pas possible.
4: Une angoisse ou...
3: Ah non, c'est vraiment...
4: Ça pourrait être sympa.
3: Alors, Alexis, je te laisse... chacun est libre de ses propres fantasmes. Par ailleurs, je ne juge pas les kinks. Mais non, là, il a pas l'air de trop kiffer ça. Au contraire, ça le met vraiment dans ça emmène très bas dans les abîmes de l'anxiété. Donc, deux acteurs qui sont deux corps qui sont vraiment... qui ont vraiment leur importance dans le film. Donc ce Neil Schneider transformé et à côté de ça Léa Seydoux qui est une actrice alors qui moi m'agace un petit peu de manière générale. Enfin, je sais pas, bon, je la trouve un peu fade, on va dire. Et là en fait,
4: puis bon, elle dit régulièrement des bêtises.
3: Oui, mais bon, ça
4: je sais.
3: Moi, j'ai regardé plein de films avec John Wayne, il disait régulièrement des bêtises encore pire, donc...
4: Non, c'est vrai, mais je sais, mais parfois, il est difficile de se détacher.
3: Parfois, il est difficile, que moi, qui ai une passion pour Alain Delon, il est parfois difficile de me détacher de Jean-Marie Le Pen, c'est vrai. Non, mais bon, elle est assez douée et agaçante, mais quand même, on n'en est quand même pas au même niveau.
4: Non.
3: Mais c'est une actrice que je trouve... moi, de manière générale, assez fade. Je vois ce que les réalisateurs aiment faire avec elle. C'est-à-dire, par exemple, la dernière fois que j'avais vu, c'était dans le film de Bonello, La Bête, où il prend son côté glamour pour essayer d'en faire une espèce de star à la Grace Kelly, à l'ancienne. Pourquoi pas ? Et là, Harari décide l'inverse. Il décide qu'il va la sous-maquiller, qu'elle commence à avoir la... trentaine bien entamée et donc physiquement ça se voit, elle ressemble à une vraie personne.
4: Oui.
3: Et ça, eh bien, écoute, ça me l'a rendu Beaucoup plus sympathique, beaucoup plus, peut-être plus chaleureuse, je ne sais pas quel est le mot. Alors je sais que c'est un peu difficile de juger les performances des actrices à l'aune de leur physique, c'est même à la limite de la goujaterie, pardonnez-moi.
4: C'est de la goujaterie, mais c'est, hélas, une donnée quand même.
3: Mais c'est, bah,
4: et, c'est des corps à l'écran.
3: Et c'est une donnée qui a pris sur moi, et effectivement, elle gagne en dimension humaine. Et en fait, ça semble assez évident pour ce film, puisque si ça parle du corps. Est-ce que c'est possible que l'actrice ressemble à une photo de magazine de mode, un truc tout de suite qui met de la distance, qui met du papier glacé de... Et là, je trouve qu'elle gagne en crédibilité. Je l'ai trouvée très forte et moi, j'étais assez emballé par cette actrice qui jusqu'ici, m'avait laissé un peu mi-figue, mi-raisin. À côté de ça, je trouve qu'il y a beaucoup d'idées de mise en scène. C'est un festival de zoom. Moi, j'adore ça. Ça peut faire fuir les gens. Il y a un moment, il y a un truc très, très beau qui est un fondu au rouge. Le personnage de Nils Schneider est photographe. Donc, il y a tout un truc autour de la photographie, notamment. Il travaille sur la banlieue. Il a des vieilles cartes postales de la banlieue dans les années 20, où c'est en fait des villages, hein, quasiment. Puis son père, dans les années 70, a filmé l'émergence des villes nouvelles. Et lui, donc, prend la suite de ça. Et donc, bah, ces bâtiments qui disparaissent, qui apparaissent, ces petites maisons qui deviennent des grands immeubles, est-ce qu'il y a un rapport avec ces corps qui changent aussi? J'ai trouvé ça assez profond, d'autant plus que le film se promène, il y a une diversité des paysages, on est un peu à Paris, un peu en banlieue, un peu en province, et en fait...
5: En Pays de la Loire,
3: tout c'est... Oui, puisqu'on est à un moment à Ingrande-sur-Loire, je crois que ça s'appelle. Oui, c'est ça, oui. Voilà, il y a une scène qui se passe au bord de la Loire, dans un restaurant.
5: À la fin, ouais.
4: Je sais pas comment on dit cocorico en ligérien. Berlingot.
3: Et ouais, cette multiplicité des paysages, je ne sais pas quelle était l'intention d'Harari derrière, mais moi j'ai mis ça en rapport avec cette multiplicité des corps. Et puis voilà, en plus de ces deux acteurs qui sont vraiment épatants, il y a des seconds rôles qui sont pas mal, notamment deux personnages qui sont joués par des réalisateurs. Il y a Radu Jude, le cinéaste roumain, qui joue un père de famille roumain. Et il y a la réalisatrice Shanti Massoud, qui joue la copine, la bonne copine de Nils Schneider au début du film. Et qui est une réalisatrice qui avait fait un très beau court-métrage il y a une dizaine d'années avec Bernard Minet et Nicolas Thévenin. Ça s'appelle Jeunesse. Alors, il y en a un qui est acteur principal et l'autre qui est figurant. Mais bon, j'avais envie de les name-dropper tous les deux en même temps. Tellement, je trouve ça... amusant. Et depuis, en fait, j'ai regardé sa filmo. Depuis, elle n'a fait que des clips. Elle n'est pas passée au long. Et voilà, je trouve ça un petit peu dommage. Mais bon, après, chacun mène sa carrière comme il peut. Et j'étais content que ce film me la ramène à mon souvenir. Voilà.
4: Il n'y a pas d'apparition de Harari lui-même en tant qu'acteur?
3: Alors, il y a des photos d'enfants où je me demande si c'est pas lui, parce que je trouve, ou un de ses frères, parce que je trouve qu'il lui ressemble.
4: Peut-être, ouais.
3: Les photos de Nils Schneider enfant, je trouve que j'ai eu l'impression que je...
4: Bon, faut, je ne crois pas qu'on le voit. Parce qu'il avait joué dans Le Procès Goldman.
3: C'est vrai, oui, il jouait l'avocat, oui. Il était très bien.
5: Même dans les films de Justine Triet, on le
3: voit
5: aussi.
3: Oui, c'est des caméos. Ouais. Il joue un chroniqueur littéraire insupportable.
5: Mais dans La Bataille de Solferino, on le voit un peu plus.
3: C'est vrai. Là, il avait un vrai rôle.
5: Je rebondis un peu dessus. Ouais, je n'ai pas détesté. Moi, c'est vrai que j'avais repéré le projet là, avant qu'il passe à Cannes. Là, et du coup, j'ai lu la BD juste avant. La BD, c'est L'étrange cas de David Zimmerman, le titre de la BD. David, c'est donc le personnage qui se fait voler son corps dans le film et dans la BD. Et la BD était très bien. Elle était très... à la fois le style graphique et l'histoire, le côté très contemplatif, ça m'a beaucoup touché. Ouais, super BD. Et là, je trouve que le film, en fait, le problème, c'est que bon, c'est une adaptation assez... Enfin, c'est même... Il rajoute pas grand-chose, je trouve, par rapport à la BD.
3: Alors moi, j'ai pas lu, donc ouais, j'ai été complètement surpris par l'histoire.
5: Ouais. Et moi, je trouve qu'il a pas vraiment... En fait, le problème, c'est qu'il a pas, pour le coup, de grandes idées de mise en scène, je trouve, par rapport à son sujet. Alors effectivement, il choisit de le traiter de très premier degré, donc ça ressemble pas à du Cronenberg, mais par contre, ça ressemble plus à du, je trouve, à du Antonioni, là, donc c'est tout aussi pénible par moment.
3: Et
4: Tout aussi pénible que quoi? Que
3: le plan séquence génial de Profession Reporter?
5: Oui, d'accord. Y a
4: ouais,
5: ça,
4: mais
5: d'accord.
4: Il faut se taper tout le film avant.
3: C'est vrai.
4: Voilà.
3: C'est vrai.
4: Pour en profiter.
5: Mais c'est un film qui est un peu. Ouais, voilà. Donc L'Inconnu, là, c'est un film qui est quand même un peu mal aimable, un peu.
3: Il y a un côté très blow-up.
5: Ouais, voilà, il y a un côté blow-up, exactement. Il y a le thème au piano là, qui revient régulièrement dans le film, qui est super. Et mais sinon, il y a la scène du début, la scène de la fête, qui est vraiment. Ça partait très bien, je trouvais. Où en fait, du coup, il fait la rencontre d'Elia Seydoux avant que. On imagine que c'est une entité qui, à l'intérieur, lui vole son corps. Et là, ça marchait, ça partait très bien. Puis après, bah, je sais pas, c'est. Je sais pas. Je trouve que, ouais, par moments, effectivement, il joue sur des motifs. Il y a l'espèce de des motifs en spirale qui reviennent souvent dans mes souvenirs dans le film, un peu comme dans Vertigo. Mais ouais, je sais pas. Je veux pas détester, hein, mais je suis resté un peu sur ma faim quand même. Mais bon, après, sinon, je recommande la BD qui est super, que vous pouvez trouver à la médiathèque de Nantes sans problème.
3: Le film commence à faire la tournée des cinémas périphériques. Il est à Saint-Herblain, il est au Concorde, il est à Vertoux aussi, je crois. Voilà, vous pouvez
4: il se déplace
3: voir
4: beaucoup,
3: un
4: alors.
3: Peu autour de. Ouais. Est-ce qu'il se déplace de corps en corps?
4: Bah oui, de cinéma en cinéma. Formidable. Non, mais des belles idées qui naissent là, quand même.
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3: Et on va rester pas très loin d'Anatomie d'une chute, puisque tu vas nous parler de Sandra Hüller maintenant, Nicolas.
5: Oui, avec le film Rose du réalisateur autrichien Markus Schleinzer. Donc, cinéma autrichien, évidemment, les cinéphiles connaissent surtout Michael Haneke. Mais voilà, il ne se résume pas qu'à ce cinéaste, même si là, Markus Schleinzer, c'est un de ses disciples, hein, puisqu'il a été longtemps c'était son directeur de casting auparavant, et qui a un peu la même approche, un peu austère, on va dire, qui avait déjà fait des films auparavant, notamment Michael, je crois, au début des années 2010, un film un peu glauque de ce que j'avais compris, et puis il y a quelques années, il y avait Angelo, qui était un drame historique où on suivait un jeune esclave africain dans l'Europe du 18e. Là, c'est pareil, c'est encore un drame historique qui se passe cette fois-ci juste après la guerre de 30 ans. Donc là, c'est début 17e siècle. Ça se passe dans la campagne allemande. Et c'est un film qui est plus ou moins inspiré d'histoires vraies, de trajectoires en fait, de femmes qui se sont fait passer pour des hommes. En fait. Et c'est donc là l'histoire de cette Rose, qui est donc incarnée par Sandra Hüller, et qui, en fait, à un moment dans sa vie, décide de mettre un pantalon et donc, se déguise en homme pour avoir tous les privilèges peuvent jouir les hommes. Et donc, c'est une vétérante de cette guerre de 30 ans qui revient dans la campagne allemande pour réclamer en héritage une terre, donc pour ensuite devenir paysan. Et donc, on la voit, en fait... Voilà, au fil du temps, se faire accepter par la communauté, même si en fait c'est une étrangère, et se faire accepter par la communauté voisine, parce qu'elle rend divers services. On la voit à un moment repousser un ours et puis à sourire les autres villageois. Mais très vite, ça se complique quand un voisin en fait, va la pousser à marier sa fille. Et donc voilà, après, j'en dévoile pas plus, mais le film est construit un peu comme une fable. Hein. Il y a une voix off qui est souvent très présente et qui commente en fait. Le fil de l'histoire avec un ton un peu tantôt teinté d'ironie, tantôt teinté de tragédie. Et le film, c'est un film voilà, qui est, comme je disais, assez austère, filmé en noir et blanc, qui va beaucoup sublimer la nature, mais aussi la montrer comme quelque chose qui est assez écrasant. C'est des plantes souvent très larges, très fixes, qui va insister vraiment sur le côté, la pénibilité du travail agricole, et puis comment fonctionne cette société avec la façon dont les femmes sont mises à l'écart. Mais vraiment, oui, le gros atout de ce film, je dirais que c'est vraiment la performance de Sandra Hüller dans ce personnage qui, en fait, va singer en fait, les codes du patriarcat. Donc, elle va reprendre la même virilité, la même raideur. Hein, c'est en quelque sorte une anti-héroïne, hein, puisqu'on la voit maltraiter à plusieurs reprises ses employés et devenir vraiment une figure assez autoritaire. Et puis après, on la voit déployer tout un tas de stratagèmes. Donc, elle a construit des sortes... Parce que du coup, elle a fini par se marier. Donc, on la voit fabriquer des sortes de godes-ceintures artisanaux. Voilà, et elle finit même par devenir père, en fait. Et le film n'explique jamais comment sa femme est tombée enceinte, c'est assez, assez drôle. Et il y a beaucoup de choses qui restent hors champ, notamment les origines de ce personnage, mais ce n'est pas quelque chose qui est dérangeant, je trouve. Là où j'aurais aimé que le film aille le plus, c'est vraiment sur la dynamique entre Rose et sa femme, en fait. Puisqu'en fait, à un moment, sa femme finit par la démasquer, et du coup, elle finit par avoir une discussion où... En fait, sa femme comprend qu'elle a aussi un intérêt à maintenir en fait ce subterfuge parce qu'elle y trouve une forme d'émancipation et que au début elle est réticente, mais que c'est vraiment lié à son éducation religieuse et tout ça. Et au final, il y a une sorte de sororité qui se construit, qui est un peu sous-exploitée, mais qui est assez touchante aussi. Et donc vraiment, c'est un film féministe sur comment le genre est une construction sociale et comment c'est vraiment un système de domination. Et donc après, le film un peu plus didactique sur la fin quand il montre le procès par les autorités religieuses. Et même si il y a une scène très belle à la fin où quand les curés lui demandent pourquoi, qui lui a dit de mettre un pantalon, elle explique qu'en fait, c'est elle-même. Et donc, elle s'est créée elle-même ce qui, pour être libre, et ce qui va évidemment à l'encontre de la morale de l'Église. Donc vraiment un film assez dur, assez poignant sur la fin, mais très beau. Et à voir surtout pour Sandra Hüller, qui est à son quatrième ou cinquième film cette année. Et la semaine prochaine, dans Digger.
4: Ah oui, c'est vrai. Toujours des projets intéressants.
5: Ouais, elle alterne blockbuster hollywoodien et cinéma d'auteur européen.
4: Ouais, mais des blockbusters intéressants.
5: Oui, intéressants, ouais. Vraiment une actrice qu'on va encore beaucoup voir, mais qui est en même temps très talentueuse.
3: Eh bien, musique avec Nino Rota et la musique de Roméo et Juliette.

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3: Et nous attaquons la dernière demi-heure de cette émission Rouge Fauteuil, l'émission mensuelle de cinéma de Prune, 92 FM et 3w.prune.net et en DAB+, si vous avez des appareils numériques. Nous allons anticiper sur la fin du mois, sur Halloween, puisque nous allons parler de films d'horreur maintenant avec toi, Alexis.
4: Tout à fait, je vais vous parler de films d'horreur ou liés à l'horreur. Tout de suite. Alors, tout d'abord, je vais vous parler d'une sortie qui était pendant. C'est sorti pendant le. Allez, hop, je vais me calmer un peu. Sorti pendant le printemps dernier. C'est les trois films dont je vais vous parler sont sortis chez Carlotta le printemps dernier. Donc, a vu la sortie de La Colline à des yeux 1 et 2. Alors, pour le moment, j'ai vu que le premier, mais je vais vous en parler. Donc, c'est un film de Wes Craven. Oui.
3: Le 2, c'est autre chose.
4: Mais il faut que je le voie. Ouais. Est-ce que c'est un peu comme Massacre à la tronçonneuse avec un 2 qui n'a rien à voir ?
3: Ah non, ça n'a pas rien à voir.
4: Ok.
3: Tu verras, écoute, tu en parleras la prochaine fois.
4: Je parlerai le mois prochain. Oui, oui. Alors, je mets toujours beaucoup de temps à. Je suis désolé, d'ailleurs, c'est sorti il y a 6 mois. Je mets toujours beaucoup de temps à regarder ces films parce que j'ai toujours peur d'avoir peur. Et c'est quand même assez paralysant, je dois bien vous avouer, puisqu'il y a plein de films que je ne vais pas voir au cinéma alors qu'ils ont l'air intéressants. Genre. Weapons, par exemple, ça m'intéressait, ou Backrooms cette année. Mais non, je sais que je vais passer un sale quart d'heure. Pourquoi ? Parce que je serai en train d'anticiper que ça fait peur, alors que des fois, ça ne fait pas vraiment peur, ça ne surprend pas tant que ça. Donc, La Colline à des yeux, c'est un film dont j'ai entendu parler depuis très longtemps. Et Wes Craven, les films que j'ai vus de lui, ils sont chouettes, sont vraiment intéressants. Le Screams, le premier Freddy, enfin, j'en ai pas vu tant que ça, mais j'ai trouvé ça vraiment toujours chouette. La Colline à des yeux, donc, ce n'est pas son premier film. Ce n'est pas le film qui le fait connaître. Ça, c'était.
3: La dernière maison sur la gauche.
4: Dernière maison sur la gauche.
3: Et après, il a fait un porn.
4: Ah oui.
3: Oui. Ah bah Angela the Firewoman.
4: Ah d'accord.
3: Fireworks Woman, je crois.
4: J'ai pas vu. Alors, La Colline à des yeux.
3: Moi non plus.
4: Et et oui, la dernière maison sur la gauche. Alors, c'est déjà. J'aime bien ces titres années 70, La Colline à des yeux. Ça fait un peu. Ça aurait pu s'appeler L'hôpital n'a pas de culotte ou. La Colline à des yeux. Pardon, pour aller avec la thématique. C'est la fin de l'émission, je suis désolé. Bref, rien à voir, mais La Colline à des yeux, c'est donc un classique du film d'horreur un peu fauché, tourné dans les Badlands, enfin, plus ou moins du Texas. Donc c'est vrai que c'est assez proche finalement en termes de production d'un Massacre à la tronçonneuse. C'est aussi pour ça que je voulais parler de ça. Et puis dans les années 70, fin 60, début 70, vous avez donc une perte de vitesse qui a été très largement documentée d'Hollywood, qui va donner naissance à ce nouvel Hollywood. Donc, c'est-à-dire, en gros, on va prendre des gens qui étaient à la marge, on leur file des sous et on leur file des millions, et ils rejoignent le giron. Mais dans les années 70, ça continue en fait. C'est-à-dire, vous avez à la suite quand même La Nuit des Morts Vivants, ou Massacre à la tronçonneuse, La Colline à des yeux, ce genre de film tourné pour pas grand-chose et qui peuvent avoir un grand succès, voire devenir des films cultes. Alors c'est intéressant puisque c'est ce qu'on retrouve encore aujourd'hui, c'est-à-dire aujourd'hui où le star system est un peu en panne, c'est-à-dire il faut un Brad Pitt ou un Tom Cruise pour attirer les gens. En France, je ne sais pas trop qui peut y avoir. Enfin, un nom connu n'est plus synonyme justement de succès, ça ne l'a peut-être jamais été, mais en ce moment particulièrement pas. Alors que j'ai l'impression que l'horreur, c'est la star en soi. Et comme le prouve justement Backrooms ou Obsession à cette année.
3: Oui, et puis de tous les films d'horreur qui sortent dans les multiplexes de banlieue, c'est rarement des très gros cartons, mais il y a toujours quand on sait qu'on va s'assurer une marge. Quoi.
4: C'est une valeur sûre.
3: Il y a un truc un peu. On a un public pour ça qui va se déplacer. Public un peu fixe, quoi.
4: Voilà. Bon, ces considérations mises de côté. La Colline à des yeux. Alors, de quoi ça parle ? Bien, c'est l'histoire d'une famille qui se balade en comment ça s'appelle ? Winnebago. Enfin, c'est les camping-cars immenses américains, états-uniens, et où on peut tenir à toute une famille. Ils se retrouvent un peu piégés, justement, au milieu de nulle part, et ils n'ont plus d'essence, et puis voilà, et ils tombent sur. Imaginez-vous une famille de dégénérés cannibales, comme ça arrive quand même assez souvent dans le cinéma d'horreur
3: états-unien.
4: Oui, ça donne pas envie en fait. Et va s'en suivre le traditionnel jeu de massacre, avec quand même des petites surprises sur qui va y passer, quoi, en fait. C'est un film assez cruel pour ces personnages. Les personnages a priori gentils, mais également les personnages de méchants. Il y a une redistribution un peu des cartes au fil du... des cartes morales, j'ai envie de dire, au fil du film, avec une barbare, une des barbares, qui est en fait plutôt sympa et qui essaie de s'extirper de son horrible famille. Et puis, à la fin du film, des gentils de cette famille qui débarque là, qui deviennent un petit peu animales pour bestiaux pour se sortir de là et puis pour se venger, parce qu'il y en a quand même pas mal qui sont morts. C'est un film qui est très correctement filmé, l'ambiance marche bien. C'est aussi un film qui, je trouve, alors c'est très correctement fait, mais je trouve que ça sort pas non plus complètement du lot. J'ai, avec tous les films que j'ai cités, c'est vrai que finalement il y a des lieux communs, hein, ça m'étonne pas, en fait, par contre, que Wes Craven se soit fait remarquer, parce que il y a une efficacité, il y a un sens, il y a une ambiance aussi qui est très bien rendue. Il y a un sens aussi du casting, puisqu'on retrouve Michael Berryman, qui a un visage très, très impressionnant et qu'on avait quand même déjà vu dans Vol au-dessus d'un nid de coucou, où il jouait pas, enfin, il était allongé, il était juste là pour son corps et notamment la forme de son crâne.
3: Et dans Un autre homme, une autre chance.
4: Exact, le western Made in US de Claude Lelouch. Alors, on va arrêter les digressions là parce que. Mais voilà, ce film est donc devenu un film culte qui a fait l'objet d'un remake réalisé par Alexandre Jardin Junior, Alexandre Aja. Qui a lui-même eu une suite, etc. Mais ouais, il y a des choses très intéressantes. C'est juste que je le trouve quand même un peu moins impressionnant qu'un Massacre à la tronçonneuse qui explose en pleine tronche. Il y a un côté mise en place, finalement, de ce qu'on va retrouver dans pas mal de choses différentes. C'est un peu une matrice, quoi. Ok, donc La Colline à des yeux, premier du nom, et je vous parlerai du deuxième la prochaine fois. Ensuite, je vais vous parler d'un film d'horreur, hein. Alors, je me suis fait une petite période, j'aime bien faire des petites rétrospectives. Le mois dernier, c'était John Cena. ce mois-ci, c'est Takashi Miike, j'ai toujours peur d'avoir peur, mais j'aime découvrir des films d'horreur qui sont, je le sais, de qualité. Il se trouve donc qu'il y a deux semaines, j'ai présenté le film Audition, de Takashi Miike, qui passait à la sélection UGC Culte à Atlantis, à UGC. Et parce que je voulais le voir. Parce que là, maintenant, j'avais une bonne excuse pour le faire. Et même, plus qu'une excuse, il fallait que je le regarde si je voulais pouvoir en parler. Et j'en ai profité pour regarder pas mal de... Enfin, tout ce que j'ai pu de Miike, ce que j'avais... sous la main. Donc, Graines de Yakuza la dernière fois. Puis j'ai regardé Sukiyaki Western Django. Et donc là, cette fois-ci, j'ai vu un film, mais qui est sorti en février 2025. Donc désolé, édité par Carlotta. J'ai mis un an et demi à le regarder. C'est parce que j'avais envie de le voir, mais j'ai peur d'avoir peur. Il s'agit donc de Ichi the Killer, un film qui est sorti en 2001, donc dans le sillage, donc juste 2 ans après l'audition de Miike. Et entre les deux, il y a dû y avoir 15 films, hein, je pense, parce que c'est la période où il était vraiment stakhanoviste. Ichi the Killer, c'est là aussi une adaptation d'un manga, et c'est un film complètement fou. Enfin, je ne sais pas si vous l'avez vu ici, c'est très difficile à décrire. C'est quand même difficile à décrire parce que c'est très, très... exubérant, grand guignol. Effectivement, il y a de la violence, beaucoup de violence. Il y a du sadisme et du masochisme. Vous avez deux personnages, en fait, qui se rencontrent. Ichi, c'est un peu Ichi Scratchy, si vous me permettez. Ichi, c'est le tueur introuvable, qui se cache pas très bien, d'ailleurs, mais insoupçonnable, en tout cas. C'est lui qui donne son nom au film, mais l'autre personnage, c'est celui qui donne son visage au film. C'est celui qui est représenté sur les jaquettes, sur les couvertures à chaque fois, et qui est joué par Tadanobu Asano, qui est un acteur assez fabuleux qu'on a vu aux États-Unis d'ailleurs un petit peu, mais surtout dans son Japon natal, qui lui est vraiment le masochiste en chef, mais qui fait aussi beaucoup de mal à tout le monde. Alors, c'est tellement violent que... Enfin, ça se passe dans le milieu des Yakuza, donc il faut découper les gens pour faire un exemple, hein, comme d'habitude. Mais ça devient cartoonesque, en fait, mais assez rapidement, en fait. Ce qui fait que j'ai pas... Moi qui passe d'habitude un sale quart d'heure, là, j'ai j'ai pas ressenti ça parce que le scotch était vite enlevé, quoi. Et après, bah, c'est juste un peu une espèce de... C'est ça qui est assez pervers et drôle et sympa, en fait. C'est un jeu un peu pervers à voir de l'horreur, à voir un truc dégueulasse se faire au ciné. Et puis, bah, sans vous dévoiler quoi que ce soit, il va y avoir finalement une confrontation entre... le sadique et le masochiste à la fin, et ça vaut son pesant de cacahuète. Et puis c'est sans concession en termes de qui va y passer, etc. Et comment ils vont y passer. Alors évidemment, préparez-vous, hein, ça doit être un film qui a été interdit au moins de 16 ans, et c'est quand même mérité. Il faut savoir que c'est ultra violent, mais une violence qui, voilà, c'est de l'outre, enfin vraiment ultra violence au sens où ça dépasse la violence, quoi. C'est de l'autre côté de la violence, quoi. On est dans quelque chose d'autre. Alors c'est pas fun, hein, non plus. Hein, je veux pas dire ça. C'est pas un film qui vous fait vous sentir bien dans votre vie, mais c'est un objet filmique tout à fait intéressant, très réussi, très maîtrisé. Et encore un film remarquable de Takashi Miike que je suis très content d'avoir découvert. Il me reste de quoi parler.
3: Oui, oui.
4: Je vais vous parler, alors cette fois-ci, non pas d'un film d'horreur, mais d'un documentaire. Alors pour le coup, qui vient de sortir, même pas, qui sera disponible le 6 octobre prochain. Là aussi, édité chez Carlotta, s'appelle Sangre del... Alors, je sais pas comment... Enfin, j'ai pas l'accent espagnol. Sangre del Toro. Donc, le sang du taureau. Mais c'est un jeu de mots avec Guillermo del Toro, réalisateur mexicain, notamment de films d'horreur, mais des films d'horreur plus gothiques, plus romantiques même, j'ai envie de dire. Et ce, depuis ses débuts. Guillermo del Toro. Donc, c'est un documentaire sur lui à l'occasion, en 2019, d'une exposition... dans sa ville natale de Guadalajara, au Mexique. Et là, le réalisateur, donc Yves Montmayer, l'a rencontré, a tourné. Alors, c'est étonnant parce que ça date de 2019, mais ça sort que 7 ans après. Il y a peut-être eu des petits retards, je ne sais pas. Mais alors, le réalisateur Yves Montmayer a fait d'autres films comme... souvent sur des réalisateurs, il a fait un film sur Kitano, il a fait un film sur Guy Madin également, et il a fait un film aussi, je dirais, il y a une vingtaine d'années à vue d'image, qui est en bonus sur le Blu-ray, sur le renouveau de l'horreur espagnole tournant des années 2000-2010, avec les autres, Amenabar et Rec, le premier, etc. Donc c'est un film vraiment, cette fois-ci, Sangre del Toro, sur Guillermo del Toro, sur son... Et puis il parle beaucoup, et c'est un personnage, c'est assez intéressant. Il est quelqu'un de franchement sympathique en interview, il l'est là aussi. Il fait des films que je trouve très agréables. C'était un peu mon idole fin 90, début 2000. Bon, après, je trouve que ses derniers films étaient un peu mollassons. Moi, je suis un peu nostalgique de Blade 2 et surtout de Pacific Rim. Mais il y a toujours quelque chose à se mettre sous la dent. Et puis, son Frankenstein était quand même vraiment, vraiment cool, un peu ce qu'il voulait faire depuis le tout début. Alors, il est sympathique, mais c'est assez étonnant de voir à quel point il est dark lorsqu'il parle. Il parle justement de son éducation dans un pays très catholique, avec une imagerie aussi particulière au Mexique. Il y a plein mal d'images tirées du Que Viva México d'Eisenstein qui accompagne le film sur le jour des morts, etc. Et c'est un catholicisme particulier où vraiment il y a beaucoup de... La souffrance du Christ est beaucoup mise en avant, il y a une présence de la mort, c'est assez, assez grandiloquent aussi, puis il y a toutes ces parades. Donc lui, il a grandi là-dedans, et en plus, il a un psychisme, et il le dit d'ailleurs, qui est... vraiment très, très sombre. Il trouve que la souffrance a plus d'intérêt que le bonheur. Quand il parle de la mort, en interview déjà, il sort des trucs parfois. Il disait qu'il avait hâte d'être mort ou un truc comme ça. Mais sans chercher le suicide, bien sûr. Enfin, c'est assez étonnant, mais c'est vraiment quelqu'un qui s'exprime par l'art et qui a fait une thérapie, j'imagine, mais enfin, qui a très bien identifié d'où viennent les choses chez lui et qui l'a transformé en quelque chose d'autre. À un moment, il fait... alors, je pense qu'il a dû le dire plusieurs fois en interview, mais il fait un parallèle entre l'expérience humaine et une tradition japonaise qui est celle de recoller des vases cassés avec de l'or. ce qui donne finalement de la valeur au vase. Alors, parce que c'est de l'or, mais aussi parce qu'il a été cassé et qu'il porte en lui les cicatrices finalement qui sont sublimées par ce matériau. C'est plutôt intéressant. Et justement, ça va plus loin que juste les monstres sont gentils qu'on peut retrouver dans ces films. Le vrai monstre, c'est pas celui qu'on croit. Non, ça va plus loin parce qu'il y a une vraie esthétique finalement du malheur, de la souffrance. Enfin, je ne vais pas utiliser un mot comme résilience parce que c'est un peu trop galvaudé, mais vous avez l'idée. Donc Sangre del Toro, c'est un film tout à fait intéressant, un documentaire de Yves Montmeyer sur Guillermo del Toro qui sera disponible le 6 octobre prochain. Pour une fois, j'ai de l'avance, je suis ravi.
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3: Et dernière sortie en salle de cette émission, avec toi Nicolas, Les Contrebandiers.
6: Tout à fait, Les Contrebandiers, The Weight, je ne sais pas comment on dit ça, en anglais Le Poids. Un projet un peu curieux, un peu atypique, qui est signé d'un réalisateur dont c'est le premier film, qui avait jusqu'ici surtout une carrière de monteur au cinéma et à la télé. Certains... Alors, ça s'écrit pas Drake, mais c'est un prénom irlandais, donc ça se prononce peut-être Porrick, je sais pas, McKinley.
4: C'est Patrick, en fait.
6: Patrick, ouais.
4: Podrick.
6: Ouais. Et avec au casting, quand même, Ethan Hawke, un acteur qui vieillit comme le bon vin, je trouve, qui maintenant ressemble de plus en plus à Sam Shepard. Alors qu'à l'époque...
3: Ah oui, il y a un peu de ça, c'est vrai.
6: À l'époque, c'était plus dans l'ombre de Kevin Bacon, des Matt Damon et tout ça. Puis maintenant, oui. Là, il a un vrai côté cow-boy... que j'aime beaucoup. Il y a Russell Crowe aussi qui joue...
4: Qui vieillit plus comme Bud Spencer.
6: Il est un peu maigri quand même, là, je crois. Okay. Mais
3: voilà, tout de suite... Là...
4: Mais non, mais c'est...
6: Non, mais il a l'air un peu plus affûté. Okay.
4: Mais c'est pas un jugement.
6: Non, c'est pas un jugement. Mais...
4: C'est très bien.
6: Et puis bon, on le voit que 15 minutes, mais 15 minutes sont très bien rentabilisées. Et donc un film assez, ouais, un peu désuet, puisque voilà, c'est un film qui se déroule en fait pendant la Grande Dépression, en 1933. On suit Ethan Hawke qui joue voilà, un mari veuf et qui doit élever seul sa fille et qui subit en fait les conséquences de la crise de 1929. Voilà, il se fait expulser de son logement et puis sans le vouloir, il se bat avec des flics et il se retrouve en prison à perdre la garde de sa fille et il se retrouve à purger sa peine dans un camp de travail. Administré par Russell Crowe. Donc moi, j'ai beaucoup aimé ce début du film qui est dans la veine un peu de... Bah justement, de ce cinéma des années 30, ce qu'on appelait à l'époque les problem films, qui étaient les films produits par les majors, hein, par la Warner, par exemple. Des films assez engagés qui montraient vraiment les conséquences de la crise, qui dénonçaient le racisme, etc. Moi, je pense à un film comme Je suis un évadé, oui. Avec Paul Muni, chef-d'œuvre. Et qui montre justement un homme qui a fait la Première Guerre mondiale, qui est traumatisé, qui se retrouve voilà, au chômage et qui tombe dans la misère, dans la délinquance. Et vraiment, le film, est, sans être un film social, c'est un film qui vraiment montre voilà, les conséquences économiques, politiques, que la crise a pu avoir sur les individus.
4: Les raisons de la colère.

0: Roosevelt voulait nationaliser toutes les réserves d'or des citoyens américains. Et donc, il y a un propriétaire de
1: mine. Quel socialiste ouais, vraiment, ouais.
0: Et donc, il y a un propriétaire d'une mine d'or qui cherche justement à se soustraire son stock d'or de la loi qui veut le faire évacuer du pays. Et donc, le film, ensuite, bah voilà, au bout d'une demi-heure, se transforme en une sorte de film d'aventure très inspiré par les cinémas d'aventure des 70s. Donc, par exemple, le Convoi de la peur, Sorcereur, ou même Délivrance, hein, puisqu'en fait, on voit un peu tous les passages obligés du film d'aventure. À un moment, ils doivent traverser un pont suspendu très, très fébrile. À un moment, c'est pareil, c'est une rivière tumultueuse. D'autres moments, ils vont croiser un groupe de vagabonds un peu inquiétants. Et on a toute une galerie de personnages autour d'Ethano qui sont soit antipathiques, faussement idiots, tous assez détestables, alors que Ethano, lui, c'est un personnage plus positif, assez taciturne, mais qui mise beaucoup sur son intelligence, sur sa débrouillardise, sans être un surhomme. Donc voilà. Le film a peut-être manqué un peu de profondeur sur la caractérisation des autres personnages autour d'Ethano, mais il y a quand même d'autres qualités sur sa photographie qui est quand même assez belle. Il y a encore cette fameuse, je sais pas comment c'est, une lentille, un optique qui a été popularisé ces dernières années par Greg Fraser sur The Batman et sur les Dunes, là où vous avez un espèce d'effet de flou sur les bords. Là. Je ne sais pas si vous vous souvenez dans Batman ou dans les Dunes, il y a une espèce d'optique anamorphique là et qui crée un espèce de flou artistique sur les bords. C'est assez beau. L'effet que ça produit.
2: Mais ça se voyait pas mal dans les films en scope des années 50-60.
0: Oui, oui, en fait, c'est un truc qu'il a. En fait, c'est un vieux truc qu'il a redécouvert et qu'il a un peu traficoté de ce que j'ai compris. Mmh. Et puis du coup, c'est un film qui est tourné en décor naturel, qui est assez. Qui a un côté un peu naturaliste, assez sensoriel. Et après, même si en fait, c'est symptomatique de l'Hollywood d'aujourd'hui, en fait, c'est une coproduction allemande. Et en fait, le film est tourné en Bavière. Mais c'est pas grave, ça marche quand même. Et voilà.
1: C'est peut-être pour ça qu'ils ont eu Russell pour la bière et les saucisses.
0: Non, je vais pas jusque là.
2: C'est pas possible.
0: Je vais pas jusque là.
1: Désolé.
0: Peut-être que c'est un premier film, donc peut-être qu'il manque quelque chose dans la mise en scène un peu qui permettrait un peu de sortir ce film un peu du tout venant, mais en même temps rien que pour son histoire, pour son cadre. J'ai beaucoup aimé. Il a un côté très sympathique, sans être révolutionnaire, et qui convoque un peu, évidemment, comme je le disais, à la fois le cinéma des années 30 et ce cinéma d'aventure des années 70. Donc c'était assez plaisant à découvrir.
2: Donc c'est Les Contrebandiers de Patrick
0: McKinley.
2: Et il nous reste quelques minutes, donc moi je vais très vite vous parler de où j'étais hier soir. Vous allez me dire que vous vous en foutez, mais...
1: Mais pas du tout, raconte-nous ta life.
3: Dis-nous tout, Yann.
2: Eh bien, j'étais à Pollen, salle culturelle, lieu culturel du quartier des Olivettes, pour le festival La Vivalita, qui est un festival qui a lieu tous les ans à peu près à cette période, qui mêle une programmation de documentaires et des boulettes VG à manger entre les films. C'était sur 3 jours, hein, de jeudi à jeudi, vendredi, samedi. Et puis avec des films qui sont à chaque fois regroupés par thème et avec un peu tous les formats, des courts, des moyens, des longs, et des films actuels et des films plus anciens. Et donc hier soir, j'y étais hier soir, le thème c'était les villes. Et donc on a vu un court et un moyen métrage de 2025 pour commencer. Donc le court s'appelle Les Vergers d'Antoine Chapon. Ça suit une famille de Syriens dont la ville a été rasée pendant la guerre puisqu'elle s'était soulevée un peu trop ouvertement contre Bachar el-Assad. Et donc ça pose une question, au-delà du fait que c'est quand même une histoire qui est assez émouvante parce que c'est quand même des parcours de vie qui sont dramatiques, mais ça pose aussi une question de cinéma qui est passionnante. Comment est-ce qu'on fait pour montrer quelque chose qui n'existe plus? Donc comment on va représenter cette ville? Alors il y a plusieurs pistes qui sont abordées. Il y a un moment, il y a des tracés au sol, un peu comme dans Dogville de Lars von Trier. Il y a de la modélisation 3D, des cartes, il y a une archive, mais qui a été prise sur un téléphone des années 2000, donc avec des pixels qui font quasiment tout l'écran. Donc voilà, une variation sur cette question de cinéma que je trouve passionnante, en plus d'être d'un film aussi intéressant pour ces personnages.

0: Après ça, donc le moyen métrage, ça s'appelle Selenia Sol, et c'est un film d'Anouk Moyo qui date aussi de 2025. Et elle suit dans ce film un trio de jeunes latinos d'origine mexicaine à Los Angeles, et évidemment pour qui se pose la question de l'identité, de leur place dans cette ville qui est quand même une ville, je crois que la population latino c'est 40% de Los Angeles, donc c'est la première ethnie, même si en fait dans les faits c'est quand même une minorité, c'est-à-dire au terme, dans le sens social du terme. Donc on a des personnages qui en même temps essayent de s'intégrer, puisqu'on on les voit à une cérémonie de naturalisation, et puis en même temps qui se demandent s'il y a une place pour eux dans cette ville, et avec l'un d'eux veut retourner au Mexique. Et puis c'est aussi l'occasion de se promener avec eux dans plein de lieux typiques de la culture des Latinos de Los Angeles. Donc ils vont au bar, ils vont voir un spectacle de drag queen latino, ils font du roller dans la rue. Donc voilà, moi c'est une ville que j'aime beaucoup, donc toute occasion d'y retourner et de la voir sous un angle un peu autre que celui du cinéma californien dominant, c'est toujours quelque chose qui me touche assez. Et puis ensuite, le gros morceau, c'était un film que je n'avais jamais vu, mais que j'avais très envie de voir, c'est The Cruise de Bennett Miller de 1998. Donc Bennett Miller qu'on connaît comme cinéaste de fiction avec des films très, très carrés, très maîtrisés, comme Foxcatcher et son film de sport avec, avec Brad Pitt.
1: Moneyball.
0: Moneyball, le stratège en français, je crois. Puis aussi cette adaptation de Capote, avec Philippe Seymour Hoffman. Et là, il suit un personnage qui s'appelle Timothy Levitch. Le surnom est Speed, parce qu'il parle, il est très speed. Il est guide de tourbus à New York. Donc il est sur le toit du bus, d'un bus impérial, et il dit aux gens, voilà ceci, cela, il leur montre en parlant très vite. Et en fait, il est à mi-chemin, c'est un personnage assez exubérant pour dire les choses gentiment, il est à mi-chemin entre le stand-up en fait et la performance poétique. Quasiment toutes les anecdotes qu'il leur balance, c'est des anecdotes littéraires, donc le public n'a pas l'air d'avoir forcément grand-chose à cirer, du genre « alors là, c'est là où Dylan Thomas s'est pris une grosse cuite ». Donc c'est très marrant. C'est un peu, ça dure 1h15, mais c'est quand même un peu fatigant sur la durée, parce que le mec est vraiment speed, et puis il en fait vraiment beaucoup, mais il a pas l'air de se forcer, en fait. Il a l'air d'être naturellement comme ça, c'est un vrai personnage. Et en fait, ce qui m'a vraiment plu dans ce film, c'est que Bennett Miller, c'est un cinéaste dont les films m'impressionnent, tout en me laissant un peu froid à cause de sa surmaîtrise, c'est-à-dire il fait un travail qui est vraiment extraordinaire. À chaque fois, on a envie de dire chapeau l'artiste, mais qui rigidifie un peu les films, qui nuit un peu à leur potentiel d'émotion. Et là, il y a un truc qui, même si le film est très maîtrisé, le travail de montage est très précis et tout, mais il y a un truc avec ce personnage, j'allais dire roux en couleur, mais le film est en noir et blanc, mais en tout cas, ce personnage est assez énorme qui lui échappe, en fait. Et ça, c'est ça aussi que j'aime bien dans le documentaire, c'est que le documentaire, même si on écrit beaucoup en avant, même parce que tous les documentaires sont toujours très écrits, en fait, il y a des narrations, il y a des scénarios, c'est contrôlé par le réalisateur. En fait, quand il y a quand même quelque chose comme ça qui part un peu en couille, hein, et que sur lequel le réalisateur n'a pas totalement la main, et ben c'est ça que je trouve assez chouette dans ce film, et c'est aussi ça qui me plaît dans les docus. Voilà, donc La Vivalita à Pollen, eh ben, on espère qu'il y aura une... C'était la 4e édition, là, je crois, donc il y en aura une autre à nouveau l'an prochain. En tout cas, c'est toujours un rendez-vous tout à fait sympathique du cinéma à Nantes. On va se quitter là-dessus, puisqu'il est l'heure de rendre l'antenne. On vous annonce officiellement qu'on repart pour une nouvelle saison, et donc on se retrouve le mois prochain, à la même heure, le dernier dimanche du mois.
1: Oui, et ce sera le dimanche 25.
0: Eh bien...
1: Non, le dernier dimanche.
0: Oui, ça doit être ça. Oui, ça doit être quelque chose comme ça.
2: Changement d'heure.
1: Changement d'heure, probablement, et juste avant les Utopiales.
0: Tout à fait.
1: On vous en parlera.
0: Eh bien, à dans un mois, et d'ici là, bon suivi. Dimanche.
2: Ciao.
1: À bientôt. Salut.
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je donne ordre à nos gendarmes d'intervenir. Parce que si vous me dites aujourd'hui, monsieur Sportouche, que l'État français et le ministère de l'Intérieur est incapable de mettre fin à une boum qui comprend 2000 punks à chiens, alors c'est extrêmement inquiétant pour la sixième puissance mondiale. Enfin, personne n'a eu l'idée de...

0: Votre attention, s'il vous plaît. Oui. Il est désormais interdit à tous les Français ayant voté pour le Rassemblement National de profiter des bienfaits de toute activité relative aux choses suivantes.
1: Des intermittents que tu voulais pas.

Vas-y, tu sais quoi, profite bien de ton plat de navet bouilli en t'occupant avec tes souvenirs de Louis la Brocante, là. Même si je suis sûr que pour ces trucs-là aussi, il y avait besoin de migrants à un moment donné, je suis gentil, je te les laisse quand même.

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1: 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C'est l'atterrissage.

0: Est-ce que vous commencez à m'entendre? Yeah. Street Influence, c'est le début, on est un peu en retard, mais on est juste à l'heure, on est juste au bon moment, c'est tout ce qui se passe. 92 FM, Radio Prune, www.prune.net, partout sur la planète. Il y a du monde ce soir, il y a du monde. Eh, c'est ton émission hip-hop mensuelle ou bimensuelle ou... On arrive à tout moment en fait, on sait pas. Mais là ce soir, on est là pour représenter quelque chose d'exceptionnel. Un événement qui se passera, c'est la première édition là. Il y a un festival qui se prépare. Il s'appelle Common Quest. Ce soir, on va parler d'un clash crew. Il s'agit de ça. On va recevoir et des membres de l'association Prisme, donc qui présente le festival Common Quest qui aura lieu du 1er au 4 octobre au Magma. Je précise, et t'entends, les instrus sont énervés. Oui, c'est le combat, c'est l'heure du combat. On a appelé l'émission La Pesée, Street Influence spéciale La Pesée, pour ce festival Common Quest, pour ce clash crew. Deux crews qui vont s'affronter, deux crews nantais. Ouais, deux crews nantais. On aime ça, ils sont là. Là, t'entends rien, t'entends pas ce qui se passe, mais je vais délivrer un peu l'ambiance plus tard. Donc, on va recevoir d'un côté le crew, le collectif, ils nous diront plus tard. N plus 1 dans la maison qui fera face le vendredi 2 octobre au Magma, je répète, hein, à l'équipe, au crew, au collectif 4 fédères dans la maison aussi. Hey, est-ce qu'il y a du monde dans les studios, juste pour entendre l'ambiance? Il y a du monde dans les studios ou quoi? Il y a du monde dans les studios ou quoi? Vous étiez concentrés là, je vous ai vu serré comme des verres. Hey, faites du bruit s'il vous plaît pour le rap nantais. Représente. Ok. Je vois que l'ambiance est sérieuse et studieuse. Et spartiate et guerrière et martiale. Bon, ce soir on va se présenter. On va faire une petite interview chill, tu vois, on va présenter le festival, on va voir ce qu'il y a un peu, la programmation, parce que c'est aussi un festival qui va représenter toutes les cultures du hip-hop qu'on aime. Donc il y aura forcément du rap, de la danse, je crois qu'il y a du graphe aussi. On en parlera justement avec les gens de Prisme. On peut faire du bruit s'il vous plaît pour Brian et Sherlyn, s'il vous plaît, du bruit, parce que c'est musclé, première édition, se lancer dans l'arène comme ça, c'est musclé. On est là pour aussi leur donner la force. Eh, hey, Street Influence, c'est 18h-20h, reste jusqu'au bout, même jusqu'au débordement, parce que je pense que le freestyle va être acéré. Oui. Eh, hey, à l'antenne, moi-même, Clay Blue, il y a Slane avec moi. Slane, comment ça va?
1: Écoute, on est là, j'ai envie de te dire. Aïe, 18h30, aïe. On prend l'antenne, ça fait ça.
0: Écoute, il faut le temps d'accueillir nos invités, le temps de les masser, c'est un combat de difficultés. Voilà.
1: Il va se passer des choses incroyables, comme diraient nos amis incroyaux.
0: Toi, tu parles un français vraiment désastreux.
1: Désastreux. On a oublié le Becherel à la maison aujourd'hui. C'est fait. Ça, c'est ça.
0: Tranquille. Eh, on va faire un petit tour de table là, gentiment, pour savoir un peu qui il y a dans les studios. On va faire un petit tour de mic. Et comme on est nombreux, je compte sur vous pour passer les casques, passer les mics et tout ça. Tu vois qu'on voit un peu de quoi il en retourne ici. Que les auditeurs puissent voir ce que je vois. Tout droit devant moi. On va commencer par l'équipe. Je crois que vers ma gauche, c'est l'équipe N plus 1 qui est représentée, c'est ça?
2: C'est ça.
0: C'est ça. Qui es-tu? Qui es-tu qui parle?
2: Ah, qui je suis?
1: Et qui toi en fait?
2: Black Jeez, enchanté, rappeur du 44, champion de France End of the Week. Je suis avec mon crew, tu connais déjà N plus 1, la maison, le collectif Plus Industrie. Ouf. On est venu pour représenter et puis bon événement les deux.
0: Aïe.
3: Yeah, moi c'est Bedi, N plus 1, on est là pour représenter la ville, représenter tout le monde, tous les frérots, etc. On se retrouve le 2 octobre, ça va être la guerre.
4: C'est ça. Lariz, pas grand chose à rajouter de plus. Hein. On est N plus 1 et on nous a appelé pour la bagarre.
2: Un compagnon dans la ville.
0: La bagarre. On aime ça. La suite. On continue ce passe-passe de Mike.
5: 4 fédères.
0: Ouf.
5: Si tu nous chéchas, 4 fédères. C'est la référence que tout le monde connaît à Nantes.
0: Aïe.
5: Studio de musique. Donc on fait de la production, l'édition. Et voilà.
0: Parfait,
6: moi,
0: merci Basta.
6: Rappeur de Nantes. On va venir hacher, on va pas trop parler.
0: Ouh.
6: Et puis c'est léger, c'est tout droit.
0: C'est tout droit. Abidjan dans la maison. Qui es-tu? Dis-nous tout.
7: Gendé, rappeur de la ville. On est là avec les frères, on est là pour rapper, c'est tout droit. Hein. Voilà, on parle pas trop, c'est tout.
0: Tish.
8: K2F, HSM, Layaska, 4 Feder. Je connais. Ouais. Nous, on représente pas la ville, on représente nous, notre cercle, les gens qu'on connaît. Khlas.
0: Khlas. K2F dans la maison. Who's next?
9: Layaska, rappeur de la HSM, pareil, hein, avec K2F. On vient représenter avec les frérots de la 4 Feder, affronter N plus 1. Et voilà, hein, on donne rendez-vous le 2.
0: Ça va pas trop parler ce soir. Qui est à côté de toi, Layaska, dans la maison, c'est influent ce soir.
10: Non, pas la soul, le collectif. On est le collectif Prism, Charlène, et à ma gauche, Brian. On est là pour représenter du coup le festival Common Quest,
0: yes,
10: du 1er au 4 octobre à Nantes.
0: Ouh, je sens qu'il y a de l'ambiance ce soir dans les studios. Eh, hey, dimanche soir, c'est pour tous les hip-hop lovers, tous les rap lovers, tous les rageuses, tu vois, qui sont à l'antenne. C'est comme ça que ça se passe. Eh, hey, Street Influence, c'est full bordel dans ta tête. Full bordel dans ta tête ce soir, t'entends? Eh, hey, N plus 1, 4 Feder, ça se passe à la maison, à Nantes, dans les studios de Radio Prune. Je sais même plus où on est, tellement il y a de monde, tellement il y a d'ambiance. Je sens que la pression est palpable. Slane, tu sens ça aussi?
11: Moi, je sens
12: plus,
11: une...
12: hein, si tu veux.
0: Hein?
12: On peut ramener plus, hein, si tu veux.
0: Mais hey, j'ai déjà vu, hey, entre nous, je sais que tu es déjà venu dans les studios. Frère, j'ai goûté la sauce. J'ai goûté la sauce, vous étiez full. Vous étiez full et hey, j'ai kiffé. Big respect pour ça aussi. Mais hey, ramène du monde le vendredi 2 octobre. Voilà, retiens ça, vendredi 2 octobre. Hey, Brian, est-ce que tu m'entends?
13: Ouais, je t'entends bien, ouais.
0: Rappelle un peu comment ça se passe, là, c'est vendredi là que ça se passe au Cache-Con, on va se concentrer là-dessus puis on va parler de ça après.
13: Ok, bah du coup, vendredi 2 octobre, comme vous l'avez compris, à partir de 20h, ouverture des portes, jusqu'à 23h, il y aura le Clash Crew entre N plus 1 et 4 Feder.
0: Ok.
13: Alors du coup, déjà, il y aura 3 jurys, donc Clé même, ouf, qui fait partie des juges.
0: Bah les masques.
13: Il y aura Clé, il y aura Big Homie et il y aura également Gros Dash en jury. Alors ça va se dérouler en 3 manches. La première manche, ça sera Showcase pour les deux crews, donc carte blanche. La deuxième manche, c'est Rapper versus Beat. En gros, il y aura 3 passages dans cette manche-là. Le premier passage, c'est un rappeur qui rappe sur la prod imposée par le crew adverse et vice-versa. Et le dernier passage, c'est un rappeur qui rappe sur une prod imposée par Prism. Et du coup, la prod sera faite par Ali Yako, qu'on a déjà annoncé sur les réseaux sociaux. Et le troisième, bah, la dernière étape, c'est la bagarre, c'est le clash. 3 minutes, chaque crew a 3 minutes pour clasher le crew adverse. Bah, et du coup là, c'est un rappeur qui veut clasher tout le crew ou c'est les 4 ou les 5 qui clashent en même temps. Donc voilà un petit peu. Et pour terminer, parce qu'on ne vient pas là pour rien, il y aura un cash prize.
0: Ouf.
13: Il y aura 400 euros pour le gagnant et également une séance studio à Paris avec l'Académie du Hip-Hop.
0: Aïe, Brian, tu manies vraiment l'art de la communication comme un chef, on doit l'applaudir, s'il vous plaît, vraiment. Merci pour cette éloquence, tout est carré, voilà, la maison est bien gardée. Merci.
13: Je suis tes traces.
0: Vraiment, pff, non, moi je bégaye, je bafouille.
13: Comment
0: c'est
13: bégaye? Non, mais t'as pas un deuxième.
0: En tout cas, c'est carré, tu vois, ça c'est un clash crew, t'auras jamais vu ça à mon avis. Là, à Nantes, là, je pense que tu n'as jamais vu ça. Tu n'auras jamais vu ça. Moi, je serai là aux premières loges. Je vais juger ça avec Gros Dash et ma main Daoud de Big Homie.
13: Yeah.
0: Et on verra comment ça se passe. On va mettre une petite interlude musicale histoire de se mettre dans le bain du Common Quest Festival. Donc, je répète qu'il aura lieu du 1er au 4 octobre. Voilà, dans le quartier, on appelle ça quartier des créations, c'est ça?
13: Quartier de la création.
0: Quartier de la création.
13: Et ce sera au Hall 1 et 2. C'est ça, à la Samoa.
0: Ok, on aime ça.
13: À côté de Magma, de toute façon la référence c'est Magma. Une fois que vous êtes à Magma, vous êtes dans le festival.
0: Écoute, on sait que là-bas, en tout cas vous allez pouvoir retrouver à la tête d'affiche Factor X, vous allez retrouver aussi Booma, rappeur nantais, le petit Choco, et vous allez retrouver aussi
13: Ultimatum. Et DJ Face aussi.
0: Et DJ Face, vraiment.
13: Et aussi j'ai oublié, pour le Clash Crew, on est accompagné... En DJ, c'est DJ Sylar.
0: Ouais.
13: Et en MC, c'est MC Falcon.
0: Falcon on the track, yes. Vraiment. Ça va être, je pense que ça va être très énervé.
13: J'ai très
0: hâte de voir ça. En tout cas, vous avez la primeur, si vous écoutez la radio là tout de suite maintenant, de voir de quoi il en retournera peut-être le vendredi 2 octobre. Mm-hmm. Je répète ça parce que tu vas venir, en fait. T'as pas le choix. C'est une prise d'otage. Tout le monde est cagoulé, c'est une prise d'otage. C'est comme ça que ça se passe. On va écouter tout de suite le petit Choco Booma, rappeur nantais qu'on aime et qu'on retrouvera également. On le retrouvera quand, Brian?
13: On le retrouve du coup le samedi 3 octobre.
0: Ouais.
13: Comme on a dit, accompagné des Factor X et Ultimatum et DJ Faith. À partir de 20h30 jusqu'à 23h aussi.
0: Merci beaucoup. J'aime comment tu es sur les appuis. Vraiment ton pied, mon pied, on est ensemble. Hey, il tient à préparer ça vraiment. On va écouter donc le morceau Plus de Cash de Booma et ça se suivra du morceau qui s'appelle Solaire. Enjoy.
11: Man, le son est lourd, hein. 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
2: C'est toujours le petit Shogo. Oumane, Kagif, tu exposes, tu connais pas.

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1: T'es toujours sur Street Influence en direct des studios de Radio Prune. Hey, trop de lettres là-dedans. 92 FM, www.prune.net, là, tout sur la planète. On est accompagné du collectif N plus 1 et de 4 Feder Productions dans les studios. Hey, il y a toujours du monde dans les studios ou pas? Je veux voir l'ambiance toujours. Est-ce que vous êtes là? Ça va? On va faire un peu plus connaissance avec le festival et nos artistes présents dans les studios. On va commencer par parler un peu du festival. Parce que festival, là, on parle beaucoup de rap dans l'émission, évidemment, c'est une émission musicale. Mais on aime le hip-hop. Voilà, on ne parle pas que de musique dans nos émissions. Donc, Prism est le bienvenu pour nous présenter de quoi il en retourne dans ce festival de 3 jours, c'est ça ? Charlène, t'es en direct de Radio Prune, c'est bon, tu m'entends dans ton casque?
2: Yes, on est là.
1: Aïe, aïe, aïe. Comment ça va?
2: Ça va bien, très bien, charbon fort, on a hâte.
1: Ça a l'air d'être quelque chose de monumental. J'ai vu sortir, là, il n'y a pas longtemps, les publications au sujet de la danse, parce qu'on va parler aussi de la danse, parce que là, tu as sorti des invités incroyables.
2: Ah, incroyable.
1: Vraiment.
2: On a un line-up aux petits oignons, franchement.
1: Ouais, il y a de toutes les générations.
2: Toutes générations, hip-hop, break. Dans le debout, tous les styles, locking, popping, house, hip-hop. Non, franchement, on est là pour se faire plaisir, vraiment.
1: Il y a de tout, si tu veux. Si tu connais pas, si tu connais, je pense que tu as le... Allez, on va dire, il y a le top 20 mondial,
2: ouais,
1: là-bas,
2: ouais, ouais.
1: En vrai. Faut dire, c'est pas des petits battles qui vont se passer là-bas.
2: Non. Avec en plus des catégories qu'on n'a pas l'habitude de voir,
1: ouais.
2: Un 3-3 debout, ou du coup... qui est composé du coup à la fois de danseurs hip-hop, house et funk style, nouvelle catégorie qu'on n'a pas l'habitude de voir vraiment.
1: Donc, ça c'est cool,
2: ça c'est vraiment de l'exclu.
1: So fresh.
2: Et sur la même soirée d'avoir du break et du debout, pareil, ça devient rare. Donc
1: régalade.
2: On est bien contente vraiment de pouvoir mettre ça.
1: C'est consistant,
2: en l'air, quoi.
1: C'est
2: ouais.
1: Consistant, il y a de quoi faire. Franchement, pour les novices, je répète, et encore pour ceux qui kiffent vraiment la culture hip-hop, pour ceux qui vraiment aiment la danse et pas que. Prism, c'est le rendez-vous de la rentrée. C'est le rendez-vous de la rentrée. Ça se passe, on l'a dit, quartier de la création.
3: Mais là...
1: Qu'est-ce qu'il y a, toi? Slane.
3: Moi, là, déjà, il faudrait peut-être que je puisse communiquer. J'ai vu qu'il y avait du graffiti.
1: Ah, ça,
3: et
1: c'est
3: moi,
1: ta cam.
3: Ça, c'est ma cam fort. Et je voulais savoir, voilà, comment ça va se dérouler. C'est quoi? C'est une forme d'épreuve? Il va y avoir du flop? Ou c'est genre un graffiti que tu viens? Ou c'est plus de l'initiation graph? C'est comme... Explique-moi un peu ton...
2: Il y a un peu des deux de ce que tu as dit. Du coup, il y a à la fois un temps d'initiation. Autour vraiment du graffiti, du lettrage,
3: cool,
2: gratuit, et également une initiation plus sur du upcycling, tu vois, sur des objets upcyclés, etc.,
3: right.
2: Où tu utilises le Posca, etc.
3: Cool.
2: Donc l'idée aussi, c'est de sensibiliser du coup les gens à upcycler des objets, etc.
3: Cool.
2: Donc avec Nina Missir.
3: D'accord.
2: Et tout ça, du coup, co-organisé avec le collectif 12 000 Prod. Gros, gros big up à elle, parce que collectif pur
3: Bisous.
2: Féminin. Et du coup, il y a un jam graffiti qui sera plutôt même un jam peinture, puisqu'il n'y aura pas uniquement du graffiti. Donc, des street artistes qui seront là pour faire des fresques, d'autres vraiment pour faire du pur graffiti. On est sur un line-up pur local. Et voilà, et ça, ce sera toute la journée. Et à côté de ça, bah pour tout le monde, quoi, une fresque participative.
3: Donc là, tu peux venir en tant que graffeur régulier, puis poser...
2: Ouais, ok. En fait, il y a à peu près 15 mètres de linéaire sur le mur de la poste, juste derrière Magma, du coup, qui sera du coup, en libre utilisation pour les graffeuses, les graffeurs. Quoi.
3: Est-ce que l'année prochaine, on ne ferait pas un partenariat avec la TAN et on leur demande de nous laisser un tramway complet?
2: Ça, c'est
1: vraiment.
2: Ça, c'est bien.
1: Tu vois, leur vieux, parce qu'ils ont remplacé en plus leur
3: rame. Ah ouais, t'inquiète.
1: Voilà, on va peut-être pouvoir poser des...
3: Toi, si t'écoutes de la TAN, là, le contrôleur, fais passer le message. Donne-nous un tramway, mon gars.
1: Donne-nous le tram.
3: Et donne-le-nous.
1: Voilà. À sa beauté gentiment.
3: C'est incroyable.
2: Mais ouais, festival pluridisciplinaire,
1: voilà.
2: Vraiment important.
1: Vraiment. Tu enlèves les mots de la bouche.
2: De le rementionner et tout. Sur la même journée, vraiment, on avait à cœur de retrouver la culture hip-hop à travers ses plusieurs disciplines, donc le rap, la danse, le graffiti, à travers du coup aussi différents formats, donc de l'open mic, du spectacle, du battle, des workshops, des ateliers, voilà, du concert, enfin, il y a tout quoi.
3: Mais il y a tout pour
2: se
3: divertir.
2: On est dans la culture hip-hop, ouais.
3: Avec vraiment. Un grand H.
1: Ouais, deux grands H.
3: Deux grands H.
1: Si je dois être précis.
3: Mais ça...
1: Tu veux contredire surtout, toi, non, vraiment, non. Avec ta grosse tête.
3: Allez, c'est toi, ta tête même.
1: Non, on va venir, en tout cas, 1er octobre. Est-ce que vous pouvez nous rappeler les grands temps forts de chaque jour?
2: Ouais.
1: Rapidement.
2: Du coup, premier temps fort, jeudi 1er octobre, avec le collectif Barbare.
1: Ouais.
2: On accueille du coup notamment MC Max à la Belle du Jour. Enfin, yes. La Belle du Jour accueille MC Max. voilà, donc là, on est sur un warm-up, quoi, on a envie de dire. Tu défiles dans les bars de Nantes, il y a de l'open mic, il y a du concert, il y en a pour tout le monde.
1: Yes.
2: Le vendredi, donc du coup, première ouverture des workshops de danse avec tous nos guests juges. Avec notamment Mavinga qui nous vient de Belgique, qui est une incroyable danseuse house, vraiment.
1: Yes.
2: Ensuite, on enchaîne avec la projection de Clasher l'ennui. Très important, Clasher l'ennui pour tous. C'est le documentaire de Décaine ton style, quoi, qui était du coup les battles de rap à l'ancienne.
1: On est dans la tradition.
2: Voilà, ouais, porté par Fix, Grodage, et qui seront présents du coup pour parler de Décaine ton style.
1: Magnifique.
2: Tout ça, c'est gratuit. Donc vraiment, il faut venir fort pour découvrir le documentaire. Et on enchaîne justement avec le Clash Crew Rap, okay. Avec N+1, 4 VDR.
1: On est là, on est là, aïe aïe aïe.
2: Donc ça vraiment, ça va être pépite, quoi, on a hâte. Et en même temps, du coup, battle de danse, break et hip-hop, un 4 versus 4.
1: Okay.
2: Où du coup, on a composé des teams avec différentes générations. Donc voilà, pour mettre en lumière vraiment
1: cool,
2: les crews de danse qui existent d'année en année et qui sont toujours là dans le circuit du battle. Quoi. Voilà, exactement.
1: Jusqu'à
2: et là, on a notamment Youdat, quoi.
1: Ouais, Youdat.
2: Youdat qui sont archi chauds. Enfin,
1: ouais. Ces dernières années, on n'a pas...
2: Ouais.
1: Si tu connais pas, frère, branche-toi. C'est
2: voilà.
1: Tout ce que j'ai à te dire.
2: C'est ça. Et puis, bien sûr, en break, Hot Milk, les cousins et cousines de Cholet, quoi.
1: La maison, la famille.
2: Ouais, c'est ça.
3: Et petite question comme ça, à quel moment... Quand vous avez conceptualisé le festival, vous êtes dit on va faire un clash rap.
1: Ah.
3: Parce que ça, c'est un truc qu'on voit pas.
2: Je laisse
3: du
2: la parole
3: tout.
2: À mon ami.
1: On Brian, le prends le micro. Qu'est-ce que c'est que cette histoire, ouais.
3: À quel moment?
1: Reviens, parce que c'est quand même à l'ancienne de faire des clashs, quand même.
3: Bah, il y a toujours les rap contenders qui tournent, si je me trompe pas.
1: Oui, là on est plus
3: mais
1: en
3: là,
1: clash.
3: Mais là, c'est une autre affaire.
4: Alors,
1: Acapella, pardon.
4: D'où m'est venue l'idée? Bah déjà, je voulais changer un petit peu de ce qu'on voit dans les festivals actuels. C'est toujours fait des mini showcases d'artistes locaux. Moi, je voulais plus les mettre en avant sur un autre style qu'on n'a pas vraiment l'habitude de voir, comme vous le dites.
1: Ouais.
4: Et qui fait un peu plus entertainment, qui va vraiment ramener un peu plus de monde, où chacun peut ramener un peu sa communauté. Et ça rejoint, c'est du clash, mais c'est également une réunion, tu vois.
1: Ouais.
4: C'est qu'ils se rencontrent, ils ne vont pas forcément se rencontrer de base, mais là, au moins, ils ont la possibilité de se rencontrer. Donc, c'était ça, l'inspiration. Et derrière, il y a une autre inspiration aussi, mais ça vient de la Côte d'Ivoire. C'est quand, tu vois, il y a un clash DJB versus Imra. Qui ont remis le clash au jus. Donc voilà, c'est ça les deux inspirations.
3: Ça, c'est fort.
1: Il y a toujours eu des clashs finalement, tu vois. On en parlera peut-être au cours de l'émission, mais tu vois, le dernier en date que tout le monde a mangé, c'est celui avec Kendrick, évidemment, tu vois.
3: Ah ouais.
1: On peut parler même plus loin de Cynic Diams contre Kizito. On peut parler de Jack Rebrand contre. Comment il s'appelait? L'Orco City. On peut parler aussi de.
3: Booba contre le reste du monde.
1: Voilà. Merci d'avoir conclu ma liste.
3: Il y en a tellement.
1: Vraiment. Donc bon, clash, on aime ça, ça fait partie de l'école hip-hop. Merci en tout cas Prism de représenter toutes ces cultures, toutes ces disciplines du hip-hop qu'on aime tant à la maison. Voilà, on va retrouver aussi, on peut faire une petite lumière également, on le disait. On a écouté deux morceaux de Gbouma. Voilà, que je répète, allez écouter Gbouma, allez voir Gbouma là, avant qu'il
3: petit
1: pète
3: choco.
1: Et qu'il soit ailleurs, voilà. Petit choco dans la maison, enfin qui est pas dans la maison, mais qu'on big up. Voilà, en esprit, merci, on est connecté.
3: Mais je peux ou...
1: Ah mais tu peux.
3: Et dernière petite question, vous avez incorporé la danse, le graffiti et le chant. Est-ce que les battles de DJing ou de beatmaker, c'est quelque chose qui pourrait être porté dans le futur si l'aventure continue, et je l'espère qu'elle va continuer cette aventure-là.
2: Bah, on espère aussi, et c'est un grand oui. Franchement, on est un peu frustrés, tu vois, de ne pas avoir cette année, dès la première édition, mettre vraiment aussi la lumière sur le beatbox, sur le beatmaking, sur tout ça, c'est clair. Mais bon, il y a une petite surprise quand même sur...
3: Ok.
2: On va pas en dire plus, mais bon, il va y avoir un petit intervenant, un artiste nantais qu'on aime beaucoup.
3: Quel jour?
2: Le vendredi même.
3: Oh. Let's go, vous savez où être le vendredi?
2: Donc,
1: ça donne des teasings comme ça, méchant.
2: Pour justement venir représenter le beatmaking, quoi. Et le DJing. Ouais.
3: Incroyable.
2: Donc, ouais, petite frustration, mais écoute, faut faire tipa-tipa, non?
3: Ouais, 100%, 100%. Tipa-tipa, doucement. C'était juste une question.
1: Step by step, you know.
3: You know.
1: En tout cas, merci.
4: Je peux rajouter aussi un truc par rapport au beatmaking. C'est pour ça, justement, dans le Clash Crew. J'ai voulu faire en sorte que les beatmakers de chaque équipe envoient une prod pour défier l'équipe adverse. Mmh. Donc ça les fait travailler aussi.
3: Ouais,
4: et
3: ouais.
4: Également Yako qui sera également là en guest. Donc ça met aussi en avant son travail. Quoi, parce que Yako c'est quand même un producteur qui a 10 de platine, ouais. Avec Booba, etc.
1: Qui avait
4: donc, mettre en avant.
1: Il s'était mêlé de l'instru, c'est ça, bébé. Hein,
4: ouais, c'est ça, exactement.
1: Son bébé, le morceau bébé de Booba. Donc, bon. Quand même, c'est pas rien.
4: Ouais.
1: C'est pas rien. Non, il y a du. Donc, je disais, l'émission là s'appelle la pesée, hein, pour voir qui pèse le plus lourd. Hein. Mais là, déjà, on sait déjà qu'avec au moins le beatmaker, au moins nos artistes là qui sont présents, il y a déjà du lourd qui se prépare là pour le Clash Crew. Vraiment. Eh, on va passer un petit morceau et on va passer à l'interview. Et je vous présenterai aussi, on a quelqu'un qui est venu spécialement dans l'émission là. On a le J. Jules qui est dans la maison. Eh, faites du bruit parce qu'il est étudiant en école de journaliste. C'est lui qui va faire les interviews du côté de Café d'Air. Savoir un peu. Voilà, le J est dans la maison, mais pas le J de là-bas, le J de chez nous. Voilà, c'est comme ça que ça se passe. On va écouter, pour se mettre dans l'énergie, Common Quest, on va mettre un morceau d'Ultimatum. Feat Ol' Quinry, le morceau s'appelle... Tout simplement, ouais, tu sais, goût mêlé. Street Influence, 18h, 20h dans la maison. Et N plus 1 versus 4 FEDER. On est ensemble. HS. Eh, t'as dit quoi?
5: HSM aussi.
1: HSM représente HSM. On dira plus dans l'interview là qui va suivre le morceau Ultimatum au Quinry, goût mêlé.

0: Festival Common Quest qui aura lieu du 1er au 4 octobre, là, dans le quartier de la création, festival full hip-hop, full discipline, je ne peux pas t'en dire plus. Et ce soir, on représente N plus 1, on représente 4 FEDER qui aura lieu, là, le 2 octobre, ce sera le Clash Crew, deux crews qui vont s'affronter. Il y aura 3 manches différentes, on en a parlé en début d'émission, t'écouteras le podcast si tu viens à la bourre. Mais là, je vais faire la passe pour l'interview, pour en connaître un peu plus sur E4 FEDER. Et N plus 1, et qui se cache derrière ces noms-là, ces noms de collectif, ces noms de crew, on verra justement comment ils se qualifient eux-mêmes. Le J.
1: Let's go.
0: Le J.
1: On est là.
0: Bienvenue dans Street Influence.
1: Merci, merci beaucoup pour
0: merci l'invitation. Merci à toi d'être là, merci d'avoir préparé ces petites interviews.
1: Il n'y a pas de souci, il n'y a pas de souci.
0: Je te laisse manier la maison. Voilà, je te laisse.
1: Bien sûr, on va commencer du coup avec le collectif 4 FEDER. 4 fées, je vais commencer avec toi. Dis-nous comment t'es venu l'idée de créer justement ce collectif qui est 4 FEDER. Comment tout ça s'est organisé?
2: 4 FEDER, déjà, ça commence par mon frère qui est juste à côté, qui a commencé le rap, je crois, très tôt, à 13 ou 14 ans, comme ça, si je ne me trompe pas. Et au fait, dans son début de son, il y avait toujours le tag « Si tu nous chéchiras, 4 Jacques FEDER
1: okay. ».
2: Donc après, je l'ai accompagné dans ses projets, jusqu'à acquérir le studio. Et quand il fallait trouver un nom, je me suis dit, il a déjà fait la pub, pourquoi aller chercher un autre nom? Et puis, c'est le nom de la rue où on est, donc c'est quelque chose qu'on représente aussi.
1: Ok, lourd. Comment, justement, aussi, tu as choisi les artistes qui vont être présents sur le Common Quest? C'est une sélection, c'est sur le volontariat, dis-nous en plus.
2: Déjà, HSM, merci déjà à vous aussi. C'est la famille, déjà. Nous, 4 FEDER, on a tendance un peu à pas trop se mélanger dans la ville. Eux aussi, pareil. On a des liens entre nous. On est du Breil, ils sont de Beaulieu. Et on les a appelés parce qu'ils nous ont toujours donné de la force. Donc, c'est la même chose. Il y a des projets qui arrivent encore.
1: Ok. En commun. La connexion, elle s'est faite simplement, tranquillement.
2: Exactement.
1: Ok. Abidjan, raconte-nous l'ambiance au sein de 4 FEDER. Comment est-ce que vous vous préparez au Common Quest?
3: On se prépare en léger en vrai. J'ai envie de te dire, pas de pression. C'est tranquille.
1: Tranquille. Et à ce que j'ai compris, t'aimais bien justement cette culture nantaise autour du hip-hop. T'aimerais qu'elle soit plus mise en avant. Pour toi, c'est quoi, qu'est-ce que ça représente, les associations, les collectifs comme Prism qui organisent justement le Common Quest? C'est important.
3: De ouf. Parce que frère, il en manque. Il n'y a pas énormément de trucs par rapport à liés ou à la musique. Ah non.
1: Ouais.
3: On n'est pas lié à la musique, peut-être on est lié que au crime dans notre vie. On n'est pas lié à la musique. Et ce serait bien qu'il y a grave des trucs par rapport à la musique parce qu'il y a énormément de talent.
1: Ouais, il y a des trucs à faire.
3: En Nantes, il y a énormément de trucs à faire. Ouais. Et nous, on est là, on aurait pu avoir d'autres personnes, Mais c'est nous, on est là. Et c'est okay. Pas pour rien qu'on est là. Donc, du coup, voilà quoi.
1: Lourd. HSM, je passe à toi. Selon toi, qu'est-ce qui vous permet, votre collectif, de vous différencier des autres collectifs? Vous avez une identité, une ambiance au sein de votre collectif différente des autres?
4: Alors en gros, nous, HSM, on est deux. On est deux, c'est K2F à ma droite et moi, la Yaska. Donc on est un collectif. Pourquoi un collectif que deux? Parce qu'en fait, on est une chaîne commune, on met nos featuring et nos solos. Voilà. Et on représente quoi? On représente... vraiment une mentalité un peu sectaire, je vais te dire. Mais pour rigoler, tu vois. Dans le sens où on essaie de tout faire nous-mêmes, t'as capté?
1: Ok. Vous êtes dans vos délires.
4: Bon. Et on sait que ça va prendre plus de temps. On va devoir plus travailler. Mais il n'y a pas de souci, c'est le jeu. Tu vois.
0: En tout cas, vous êtes déjà équipés. On voit Cagoule, HSM, Bob, HSM. Ça voilà. Blague pas ici.
4: Tu peux te balader dans la ville, tu peux croiser des maillots et tout. Hein.
0: Ah ouais,
4: bah oui.
0: Déjà en place, quoi.
4: Il y a du merch,
0: Ouais, quand tu dis secteur, c'est real.
2: Il faut préciser aussi qu'ils s'auto-produisent tout seuls.
0: Ah.
2: Chapeau à eux. Ils font des clips de top qualité.
0: Ouais.
2: Et j'aimerais vraiment que la ville, ça soutient un peu parce que c'est les jeunes de la ville. Il y a beaucoup de projets qui se font. Et franchement, merci à Brian d'avoir pensé à nous. Et je tiens à préciser que Brian et Black Jeez ici présents, qui est peut-être mon ops pendant 2 minutes.
0: Ça rentre dans l'ambiance clash, on aime ça.
2: Mais franchement, je tiens devant le plateau et devant nos auditeurs à les remercier parce que 4 FEDER, on a un peu l'énergie de plusieurs personnes au sein de la structure, dont Black Jeez qui nous

0: ramené notre beatmaker.
1: Yes.
0: Et Brian qui nous a accompagné sur plusieurs projets.
1: Donc, secteur, mais open quand même, hein, en vrai.
0: On va dire qu'on se mélange pas trop, mais on aime de bien donner de la force aux gens.
1: De ouf, d'accord.
0: Ça veut dire qu'on est ouvert à tout le monde.
1: Il y a un noyau dur. Il y a un noyau dur.
2: Les gens nous en donnent pas en retour.
1: Ah frère,
2: c'est ça le truc.
1: Frère, on est là pour donner de la force. Hey.
3: Abidjan, il est pas content ce soir.
4: On veut des noms.
1: Donnez de la force à 4 Fédères là. Faites du bruit, faites du bruit dans les studios, s'il vous plaît. 4 Fédères dans la maison. Oui, c'est ça qu'on aime. Hey. Merci le J. Hey, son interview de qualité, est-ce qu'on peut l'applaudir s'il vous plaît pour...
2: Ah le voilà. J, a fait ça bien.
3: Merci beaucoup.
1: Il n'est pas étudiant en journalisme qui veut, hein. Voilà. C'est ouf, ouais. Nous, vous allez voir, c'est beaucoup plus ghetto, hein. On va un peu rentrer en immersion maintenant dans l'univers de N+1. N+1, vous m'entendez? Est-ce que les casques sont vissés?
5: On est là.
1: Donc dans N+1, il y a qui déjà? Vous êtes qui? Il y a qui ce soir déjà aussi?
5: Alors là, dans le studio, il y a AV, le frérot avec qui on a monté N+1 il y a un peu plus de 3 ans. Yes. Moi, c'est Betty, je rappelle. Il y a Amine aussi qui est là, RM, il est là pour mettre l'ambiance, le jeune farfadé.
1: On le voit beaucoup écumer les open mic. Yes.
5: Et en fait, on a monté ce studio il y a, ouais, comme je vous disais, un peu plus de 3 ans. À la base, en fait, nous, on a fait un peu le tour des studios de Nantes parce qu'on rappe depuis longtemps. Et en fait, déjà, c'est cher de faire de la musique. Et en plus, on n'a pas trouvé vraiment notre bonheur sur les autres studios. Donc, on a eu envie de monter notre propre structure, avoir notre lieu où on pouvait expérimenter, faire notre musique, etc. Et du coup, le local, il est arrivé dans la foulée. On s'est mis en place doucement. On a réseauté un peu sur les événements, etc. Et en fait, ça a bien pris. Et maintenant, voilà, ça tourne. On fait des événements dans la ville. On fait un peu de merch aussi, tout ça. Et voilà, on essaie de faire bouger un peu la ville. Pour que ça pète, parce que c'est encore bien endormi, comme disait le frérot tout à l'heure.
1: Là, je vois des gens déterminés, j'aime sentir ça. Je sens qu'on va libérer quelque chose le 2 octobre, en tout cas, je compte sur vous. Il y a qui dans N+1, tu peux nous dire un peu?
5: Alors en fait, il y a beaucoup de monde, on va dire les piliers, ça va être avec moi, les fondateurs, ouais. On va dire. Mais autour de nous, il y a beaucoup de monde qui gravite, dont les frérots à ma droite, Black Giz et Lariz.
1: Yes.
5: Et il y a aussi Yansa qui n'est pas là aujourd'hui. Il nous a fait
1: faux. Hey, on lui en veut, sache qu'on t'en veut.
5: Mais il se rattrapera le 2, j'ai confiance en lui pour faire ça bien. Un jeune talent qu'on produit d'ailleurs depuis quelques mois maintenant.
1: Yes.
5: Il y a des clips, il y a un projet qui arrive bientôt. Après, je vais laisser les frérots se présenter, mais en fait, N+1, il y a beaucoup de monde en fait, qui
1: ouais,
5: gravite.
1: J'allais dire, c'est quoi l'ambiance? Qu'est-ce qui vous rassemble autour de... Alors, on dit collectif, crew, vous préférez quelle dénomination?
5: Le mouvement.
1: Aïe. Je capte que ça bouge ça. Alors.
5: Non, en fait, l'ambiance, c'est déjà faire de la bonne musique à la base. On est tous des amateurs de rap depuis longtemps. Faire de la bonne musique. Et puis surtout, N+1, en fait, le nom, il parle un peu de lui-même. C'est faire avancer les choses, avoir une vision toujours plus, un pas après l'autre. Et voilà, aller le plus loin possible ensemble. Ça.
1: On va donner la parole un peu à Black Giz et Lariz qui sont aussi là dans les studios. Les gars, c'est quoi votre détermination? C'est quoi votre DA? On va parler un peu de vous. D'abord, on va commencer par peut-être comment vous décrirez tout simplement avec quelques qualificatifs, tu vois, sans faire forcément de phrases. Black Giz, toi, je sais que dans tes gâchettes secrètes, il y a peut-être l'impro. Est-ce qu'on peut délivrer ça en live ou est-ce que tu voulais garder ça secret?
6: Ah, on peut, parce que vu que j'étais champion de France.
1: C'est le meilleur gimmick.
6: Non mais c'est déjà.
1: Champion de France, rappelle pour les auditeurs qui ne te connaissent pas peut-être.
6: Champion de France End of the Week 2021, donc l'un des meilleurs champions de cette édition. DJ Kiri pourra confirmer, etc. Voilà.
1: Et dans cette compétition, donc dans End of the Week, il y a une épreuve.
6: Il y a des épreuves d'impro.
1: Où il y a de l'impro. Ouais. Et c'est vrai que Black Giz a découpé le bail. Puisqu'il est devenu champion. D'accord.
6: Mais au-delà de ça, comme.
1: Diront peut-être les avertis, je vais me faire l'avocat du diable, même si je ne vous compare pas au diable, messieurs. Mais ça fait long time.
6: ça fait long time, tu vois, aujourd'hui Messi a 39 ans et il est allé en finale de Coupe du Monde, donc long time ou pas, le talent il est toujours là, tu vois.
7: Oula, faut pas parler de Messi ici, mon gars.
6: Donc long time ou pas, le talent il est toujours là. Moi je continue ma musique, c'est juste la compétition End of the Week que j'ai arrêté. Pas parce que je pouvais plus l'apprendre, mais pour me concentrer sur ce que j'ai envie de faire. Ouais. Moi, je veux faire vraiment un truc concentré sur la musique. Là-bas, c'est plus impro, clash, etc. Moi, je voulais pas. Et puis voilà, donc j'ai rencontré les frérots de N+1.
1: Ça fait combien de temps que vous êtes... Alors, Une Puissance, ça a commencé à quel moment?
5: 2022, il me semble, fin 2022, donc ça va faire 4 ans là bientôt qu'on okay. monte la structure. Et
1: okay.
5: 3 ans à peu près qu'on est dans le local. Donc,
6: voilà. Donc voilà, on a la même mentalité, on sait où on veut aller, on est concentré et puis on veut montrer ça à tout le monde, le talent qu'on a, le travail qu'on a fait et puis c'est ce qui va se passer. Et je vais placer un gros big up aussi à Sosa de 4 Feder parce que j'y suis passé comme il a dit.
1: Ouais.
6: J'ai ramené le beatmaker Drixé mais moi-même je me suis ramené là-bas et voilà. J'ai tourné un peu à 4 Feder aussi, donc big respect à Sosa.
1: On sent le fair play qui est là dans la maison, ça déchire.
0: Et non, il faut préciser parce que les Nantais sont peut-être pas au courant, mais indirectement, grâce à toi, on a obtenu quand même un disque d'or avec Imra.
1: Explique ça là. Tu peux pas balancer une info comme ça sans remettre dans le contexte. Explique-nous ce que c'est que cette affaire du disque d'or là. C'est quoi les bails?
0: C'est le travail, c'est le fruit de notre...
4: Sur le Big Drixé.
0: C'est le fruit acharné de notre travail qui continue encore d'ailleurs. On a des gros placements qui arrivent, on espère. Black Jeez, j'avais un gros problème pour trouver un ingé son, un beatmaker. Donc il m'a ramené Cédric, qui est maintenant... ça fait 3 ans qu'il est avec moi.
1: Yes.
0: Qui est intégré, qui est quasi un membre de ma famille.
1: Ouais.
0: Et on a travaillé, on a charbonné et on a réussi à faire le placement de Ciel en coproduction avec Slice, Big Up à Slice, qui est à Abidjan, qui est dans l'équipe à Imra, et voilà.
1: Que des jeux de jambes comme ça jusqu'à la lucarne en fait.
0: Mais ça continue encore parce que Brian a la DA, donc on continue, il y a d'autres disques qui vont arriver, on espère.
1: Imra, Rapivoie, pour ceux qui connaissent pas, ça envoie des patates, seulement des patates. Ah ouais, on est d'accord, Brian.
4: Ah oui, là, y a plus rien à dire. Hein.
1: Franchement, tu sais, jusqu'à temps que tu comprennes, ce sera toujours dans le futur. Je sais pas comment t'expliquer, tu vois.
4: Ah oui.
1: Gros mouvement. Ah, je suis content d'avoir un peu... Et là, on n'a pas entendu Lariz, pardon. Ouais, parce que toi, j'essaie d'aller gratter vers tout le monde un petit peu. Lariz, est-ce que t'es pas l'ovni de ce groupe, toi?
5: Ouais,
1: est-ce que t'es pas l'ovni de N plus 1 en vrai?
5: Je sais pas trop ce que je fais là.
1: franchement, mais tu te décris, il me semble, comme le campagnard de ville, c'est ça?
5: Exactement.
1: Et en fait, toi, je sais qu'on t'a déjà reçu sur Street Influence.
5: Ouais.
1: Je sais que tout ce qui est boom bap, un peu bresson, un peu technique aussi, on peut dire, tu plies ça, quoi.
5: Avec des rats et tout, là, j'aime
1: grave, bien. Voilà, vraiment, du saindoux, quoi.
5: Exactement.
1: Des instruments saindoux.
5: On est absolument là-dedans.
0: Du pâté
5: en même en termes de rap, pour revenir avec N plus 1, en fait, c'est des frérots, tu vois.
1: Ouais.
5: Moi, j'ai pas une ambition dans le rap spéciale. Tu vois, je travaille pas ça comme quelque chose qui va me sortir de quoi que ce soit, tu vois.
1: Ouais.
5: Et du coup, c'est que par pur plaisir, tu passes d'abord par l'humain. Et du coup, c'est avec les connexions comme ça que tu vois, qu'on s'est retrouvé avec N plus 1. C'est pas...
1: Donc, en fait, les gars, je suis en train de comprendre un truc. C'est pas un versus, c'est que du love, en fait, ce soir, là. En fait, là.
6: Attends, en vrai.
1: Tu vois, on est là, on vendait un truc musclé et tout ça. On avait préparé des bruitages de boxe et tout. En fait, on va même finir en sable, en fait, tu vois. C'est quoi? Franchement, ça fait plaisir de sentir, en tout cas, votre engouement pour et la rencontre, et le hip-hop, et le rap, et tout ce qui va avec, en fait, tout ça. En fait, si on se rend compte que, tu sais, par une rencontre, tu peux changer ta life en fait, tu vois.
5: Exactement.
1: Donc ça là, ce que tu nous racontes aussi frère là, tu vois, à propos d'Imra et tout, tu vois ce que je veux dire?
0: Giz et Brian ont changé ma life,
1: tu vois ce que je veux dire? Waouh,
7: one love.
1: Franchement,
5: on va annuler le clash, hein, je crois.
1: On va annuler le clash, on va annuler le clash, on va faire.
6: Il a changé sa vie.
4: Écoutez pas ce qu'ils disent, ça va se fighter vendredi.
1: Non, rassurez-moi, vous avez quand même préparé les uns et les autres quelques cartouches, quelques gâchettes. Comment ça se passe?
6: Bien évidemment.
5: Bien sûr.
1: On va donner la parole un peu à la MIF 4 FEDER là, pour savoir comment ça s'est préparé en sous-marin. Là. Est-ce que vous avez cherché des choses sur vos... j'allais dire sur vos partenaires, mais c'est pas le cas du coup, tu vois?
6: Alors?
0: J'écoute.
1: Ouais, pardon, t'avais pas le casque. Ouais, je disais, comment vous avez préparé ce clash? Est-ce que t'as été chercher un peu sur internet des trucs à dire contre ton adversaire? Comment ça s'est passé?
0: Pourquoi faire?
1: C'est un clash, frérot.
0: C'est un clash. C'est toi et ton inspiration et ton cerveau.
1: Donc toi, tu vas faire une démonstration de ton style, finalement.
0: Exactement.
1: Plutôt. Ok, toi, tu décrirais comment plutôt ton style, alors?
0: Moi?
1: Ouais. Abidjan, c'est Abidjan qui nous parle.
0: À voir vendredi seulement.
1: Ça, je sens. Il est agressif.
0: Avant vendredi seulement.
7: Il a les crocs là. Il a les canines.
8: On va pas aller chercher quoi que ce soit sur un adversaire, non. On n'est pas dans celle-là.
1: Il n'y a pas une des épreuves que vous avez préparées plus, peut-être. Moi, je vous attends personnellement. Hein. Je délivre, je suis jury, donc je ne dois pas trop parler.
8: À vendredi.
1: Mais je vous attends grave sur le showcase, les gars.
8: À vendredi.
1: Je vous... Aïe, aïe, aïe, tu ne veux pas parler. Hein. Tu ne veux pas parler. Oh, merde.
8: À vendredi.
1: À vendredi.
8: Bah oui.
1: Vendredi.
8: On laisse les personnes parler, ceux qui ont... T'as eu les personnes qui ont beaucoup parlé.
1: Ouais.
8: C'est ceux-là qui doivent continuer à parler. On n'a pas parlé.
6: Je me porte volontaire pour continuer à parler.
8: C'est le bonnet, il est là, baby.
7: Et qui est le filet,
8: c'est vendredi, c'est vendredi qu'on va s'exprimer, c'est vendredi.
6: Nous, on aime bien le trash talk. C'est comme ça, c'est dans la culture, culture c'est, américaine.
1: C'est ça, c'est ça.
6: J'ai écouté les rap américains, moi j'adore le trash talk. Voilà, je suis comme Izuka. Moi, je parle beaucoup.
7: C'est parti, la foule est en délire.
9: C'est la quatrième rue la plus méchante de Nantes.
1: Tu dis, tu dis.
8: C'est la quatrième rue la plus méchante de Nantes, quand même.
1: Ah, ça a été classé carrément.
8: Frère, il a dit.
1: Quatrième rue la plus méchante de Nantes.
8: Ah, frère, c'est la 64e.
1: Quand la rue va se déplacer là, Magma, j'ai peur que vraiment la sécurité ne soit pas préparée pour
6: ils
1: ça.
6: Ah, ils sont
7: préparés, faut pas t'inquiéter, ils sont préparés.
8: Ils sont préparés.
6: Moi, ils viennent de Côte d'Ivoire.
7: Sécurité garantie. Brian a appelé la police nationale.
1: Non, mais rassurez-vous.
9: Abidjan, tu peux pas être plus ivoirien qu'Abidjan.
1: Ah, mais il s'appelle Abidjan. Tu peux pas faire plus ivoirien, ça c'est vrai.
6: Je suis né là-bas, j'ai grandi là-bas. Tous les blédards de Nantes, je les connais.
1: Mais c'est vrai qu'il y a peut-être. Il y a la Côte d'Ivoire qui va s'affronter là. En vrai, du côté de N+1, Black G, je ne dis rien. Abidjan, toi, tu as annoncé la couleur directement. Voilà, on parlait de rap ivoire avec Brian. Je pense que. Moi-même, je veux vous dire un truc. Hein. Je dis, voilà, je suis jury, mais vous avez à savoir quelque chose. Mon papa est ivoirien aussi. Donc c'est sachez que je vous attends aussi sur quelque chose qui va tabasser le vendredi de octobre, forcément. Mm-hmm. Vous affrontez, vous allez vous affronter peut-être. Est-ce qu'il y a un beef personnel? Est-ce que vous attendez même vous deux au tournant?
8: Jamais de la
6: non.
8: vie.
1: Vous n'avez pas choisi même une target dans chaque équipe. C'est comment?
8: Pourquoi faire? On est là pour s'amuser. On est là pour.
9: Et on va laver dans tous les cas.
1: Gratté. Aïe.
7: Ça
1: aïe.
7: Commence.
9: Un lavage, c'est une
8: pioche. C'est au cachère. C'est au cachère. On peut même appeler notre service.
6: Excusez-moi, il y a une caméra.
7: Il y a une caméra qui tourne.
6: Il va falloir ressortir ça qu'on va gagner.
8: Moi, j'appelle notre service et fais le nettoyage bien vite, bien fait là.
1: Est-ce que tu sens l'ambiance pour vendredi là? Est-ce que tu sens la ferveur? Je pense qu'on va passer un bon moment. Je pense que dans tous les cas. Je pense que les équipes sont préparées et si tout le monde est au garde à vous là le 27 septembre, c'est que le 2 octobre, ça va encore plus péter. Je mets un billet sur chacun. J'espère retrouver ma mise.
8: Ah, faut mettre un très gros billet.
7: On cache out.
1: Je sens que ça va être cool. Je sens que ça va être
7: vainqueur
1: cool.
7: End of the week.
8: Faut mettre un gros yes.
6: Yes.
1: On va écouter un petit morceau là, histoire de se dégourdir un peu les jambes. Après, on va passer plutôt au côté freestyle, voir un peu. De quel bois on se chauffe ici? On va parler de rap, évidemment, tu vois. On va peut-être découvrir un peu vos influences, de qu'est-ce qui vous anime un peu. En tout cas, t'es toujours sur Street Influence. Merci à vous d'être là. Merci pour le hip-hop. Merci pour ce que vous représentez. Merci pour le mouvement. Merci pour tout. Il est 19h16. On écoute un petit morceau. Ah, on va mettre un extrait du medley de Factor X là pour te mettre l'eau à la bouche. Voilà, ils ont repris des sons d'antan. On va réécouter le remix de No Diggy D rapidement. Et puis après, ce sera la Fédération Française du Flow avec... je pourrais pas vous faire la liste parce qu'il sera 20h déjà quand j'aurai fini la liste de tous les rappeurs et rappeuses qui figurent sur ce morceau. Mais en tout cas, tu pourras retrouver Kamnouz dedans qui sera aussi là pour Factor X pour le festival Common Quest. Let's go.

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1: Hey yo yo yo, Clé, qu'est-ce que ça raconte là-dedans?
2: Bah, c'est la reprise, ça c'est la reprise.
1: Quoi?
2: C'était bien ton petit son.
1: From Montreal, you know what I'm saying?
2: From Montreal, c'est ça.
1: From Montreal, c'est Canada. Ça. En plus, c'est subventionné par la ville de Québec. C'est quoi ces affaires-là?
2: Allez ça, allez ça. Le temps que tout le monde s'installe, la 4 FEDER N plus 1 dans la maison, on va passer bientôt à l'heure du freestyle. On va se mettre un peu dans l'ambiance.
1: Woohoo!
2: T'as capté? Un peu dans l'ambiance, je te le remets. Un peu dans l'ambiance, comment dire, MMA, boxe, UFC, you know.
1: Octogone sans règle, pas d'arbitre. Le jour, la date. Là.
2: Voilà, tout ça, c'est ce genre d'ambiance, tu vois. On parle de ce genre d'ambiance. Je vois que tout le monde est en train de s'installer autour de la table Street Influence jusqu'à 20h, peut-être plus si jamais ça mord un peu parce qu'on a commencé un peu en retard, donc on va se permettre des aises parce que je pense qu'il n'y a personne après nous. En tout cas, s'il y a quelqu'un après
1: personne.
2: Nous, il n'y a personne, tu crois?
1: Non, j'ai vu le programme aujourd'hui, on est tout seul.
2: Ok, ok, si tu dis, je te crois. Hey, Clash Crew, on l'a dit. Dans le cadre du festival Command Quest, 1er au 4 octobre, quartier de la création. Regarde ce que je t'ai préparé.
3: This is the main event of the evening. And now,
2: On est des gamins. Est-ce que t'es prêt pour la ferveur? On a dit, c'est la pesée. Là, ce soir, on va voir qui est le plus lourd sur l'instru. Qui a le plus de tips? On n'est pas là pour séduire le jury aujourd'hui. Hein, je dis ça pour ma défense, en tout cas. Mais on est juste là pour juste l'amour du rap, juste kicker les instrus, etc. Hey, M plus 1, vous êtes là?
4: Oui, on est là.
2: Vous êtes sûr?
4: Yes.
2: Y a qui autour de la table, on rappelle, pour ceux qui viennent de prendre l'émission en route?
5: N plus 1, 4 FEDER.
6: N plus 1, 4 FEDER.
5: Exactement, j'ai pas tous les blazes de tout le monde, même dans ma propre équipe. Abidjan, il manque Yann Sa, c'est tout ce qu'on sait.
2: Moi j'aime bien parce que 4 FEDER, je sais qu'ils vont rapper, parce qu'ils vont pas trop parler, je sais que le 2 octobre faudra être là. Tu vois, ils restent un peu mystérieux dans le truc, tu vois.
7: Mais même en studio, ils sont mystérieux.
2: Parce que peut-être, est-ce que, j'ai une question comme ça là, vous êtes plus des boucs de studio en vrai. C'est ça le truc.
6: Exactement.
2: Ouais.
6: Exactement.
2: Voilà, donc on est plus sur...
6: Des rappeurs.
8: Et dans la minutie, phrase par phrase.
2: Ça bon, découpe bon. Tout ça, mais quand je dis ça découpe, je parle pas de kicking, hein, je parle vraiment de, t'sais, de travail studio, quoi, tu vois,
6: exact.
2: De mixage, tout ça, on est là-dedans.
6: Exact.
2: Ouais, donc, et la scène, du coup, là, le 2, là, ça vous fait pas peur du tout, là,
6: non,
2: de sortir
6: non.
2: du studio, là.
6: Non.
5: Sortir de votre zone de confort, là.
6: Par rapport à quoi?
2: Non, parce que du coup,
5: pour
2: vous
5: nous,
2: êtes à l'abri dans vos studios.
6: Ah, mais de tous les cas, nous sommes des rappeurs.
9: Dans le 44, on sera toujours en confort.
2: Aïe, aïe, aïe. J'aime bien les titiller, là. J'aime bien aller chercher ça. Eh, je vais vous mettre un petit son, que j'ai un extrait, en tout cas, d'un des battles. Parce que je vais vous poser même une question avant de mettre l'extrait du son que je voulais diffuser à l'antenne. Dans les clashs, là, les derniers clashs, j'ai envie de vous poser une question. N plus 1 et 4 FEDER, vous avez été plus 44 Billy ou plus Benjamin Epps? 4 FEDER.
5: Billy tous les jours.
2: 44 Billy, 4 FEDER. C'est qui a parlé? Pardon,
5: ah,
2: j'ai
5: pas
2: moi,
5: vu. C'est Larisse, j'ai répondu.
2: Ah, Larisse. Pardon, j'ai pas vu.
6: J'ai pas la ref non plus.
2: Eh ben, on va écouter ça direct. En vrai, on va écouter ça direct. On va écouter le morceau Pinocchio et Pemba de 404 Billy pour le plus grand plaisir de Larisse. Et après, on passe directement au freestyle. On n'a même pas 4 minutes. Restez gainés. C'est le temps d'affûter nos instrumentales. De vous affûter vos... meilleur punchline. Ça va être l'heure de la pesée, la vraie pesée. Et public, auditeur, auditrice, c'est à vous de faire la différence aussi. Il y aura un jury, mais dites-moi, Prisme, si je me trompe ou pas, mais je crois que le public aura son mot à dire aussi.
10: Oui, franchement, tu viens de me rappeler ça.
2: On est ensemble, tonton.
5: On l'entendait plus, Brian. Et il
10: oui,
5: vient de
10: vrai.
5: Se réveiller.
2: On est ensemble.
10: Il y aura le public aussi pourra voter, parce qu'il y aura une plateforme sur le site directement où ils pourront voter en fonction des manches. Donc le public aura son mot à dire. Donc ramenez vraiment votre fanbase, quoi.
2: Aïe, aïe, aïe.
10: Parce que ça aussi, ça compte, quoi.
2: Ça aussi, ça compte. Hey, on écoute le morceau dont je vous ai parlé à l'instant et on passe à l'heure du freestyle. Ça découvre Street Influence.
5: Bom, bom, bom.
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10: Epsmito, Pinocchio et Pembia.
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1: Yeah, yeah, yeah. Toujours à l'antenne de Street Influence, ton émission 100% hip-hop et hip-hop local et rap local. C'est ça qu'on veut. Ce soir, on représente, on fait de la promo. Ouais, ouais, ouais, n'ayons pas peur des mots pour le festival Common Quest parce qu'il va se passer des choses dans la ville et parce qu'on avait hâte qu'il se passe des choses comme ça. Battle, grave. T'as dit beatbox aussi, mon ami Slane, hein? T'avais dit beatbox pour le... Je t'ai réveillé.
2: Mais non, mais il n'y a pas.
1: Ah non, il n'y a pas de beatbox.
2: Non.
1: Non, tu m'avais dit quoi tout à l'heure?
2: Il y avait graffiti, ouais, danse, ouais, et les clash...
1: Clash crew.
2: Clash crew.
1: Ok, ok, ok.
2: Ouais, ouais, j'avais
1: ensemble
2: dit ça, on est ensemble.
1: Et comme on est à propos de live, avant de passer au freestyle, il y a quelqu'un qui vient de rejoindre les studs, là.
2: Eh oui.
1: Il y a quelqu'un. Est-ce qu'il a son casque? Est-ce qu'il a son casque? Est-ce qu'il a
2: il
1: son
2: arrive,
1: casque?
2: Il arrive, le casque, il arrive.
1: C'est ça. Voilà, parce qu'on est à propos de,
2: hey,
1: de radio pirate un peu, tu vois.
2: La piraterie n'est jamais finie.
1: Tu nous entends?
3: Ça dit quoi?
1: Ça dit quoi, toi?
2: Et toi, ça dit quoi?
1: Tu viens comme ça?
3: Bah
1: qui
3: ouais
1: es-tu?
2: En léger, il est arrivé dans le studio.
3: Bah ouais.
1: J'ai aimé. On a parlé de toi tout à l'heure, je crois.
3: Ah ouais?
1: Eh, veuillez faire un maximum pour Drixé, s'il vous plaît,
4: dans
1: le studio.
4: Voilà.
1: On t'a fait un hommage, mon ref, tout à l'heure. Franchement, j'avais des frissons. Les gars, ils ont parlé de Watt. Hey, les deux équipes ont parlé de toi, tu vois.
3: Ah ouais,
1: apparemment, t'es le gars de la situation, t'es vraiment le facteur, tu vois. X, ouais, vraiment. Donc, non, il se passe des belles choses là dans la sous-marinerie nantaise, là. J'aime bien ce qui se passe.
3: Ouais.
1: Drixé, bah, donc toi, t'es beatmaker, c'est ça?
3: Ouais, c'est ça, beatmaker, et j'ai. Ça veut dire. Voilà, ça.
1: Tiens, prends bien ton micro parce qu'il faut qu'on t'entende bien, mon
3: ref. Ah, on m'entend pas là?
1: Là, on t'entend.
3: Ouais, allez. Bah, c'est Drixé, hein, beatmaker, NG.
1: Yes.
3: Vas-y, je bosse à 4 fédères.
1: Yes.
3: Voilà, représente 4 fédères et à peu près tout le monde en vrai de vrai. Mais là, je crois qu'il y a une compétition.
1: Ah.
3: Donc,
1: on est sûr de
3: voilà,
1: ça, même.
3: J'ai mon choix, j'ai mon camp. Donc,
1: ah, j'ai vu que tu étais équipé, toi aussi, 4 fédères. Bah, ouais. Ils sont venus équipés. Bah, ouais. Sweet, Hoodie, Aishem, Cagoule, Bob.
2: Je tiens à dire que ce Kawai là.
1: Oui, oui.
2: Vraiment,
1: le Kawai, il est lourd. Hein.
2: Le Kawai est quand même très très lourd, les gars. Vraiment, faut le dire.
1: Là, c'est comment?
2: C'est comment N plus 1,
1: c'est plus 1. C'est comment le merch? C'est comment le merch N plus 1? Regarde, nous aussi, on est à propos de Clash. On est à propos de Real.
2: The Real.
5: T'inquiète, tout va se passer le mieux.
1: Je sais qu'on est à propos de rap, mais c'est comment?
2: C'est
1: comment?
2: C'est pratique.
1: Parce que Bershka, ils sont en rupture. On est ensemble, la ville, on est ensemble. Eh, donc Drixé, toi, t'étais l'élément clé apparemment entre même N plus 1 et 4 Feder.
3: Ouais, c'est ça, ouais. C'est
1: ça fait plaisir de te recevoir.
3: Ouais. Moi aussi, ça fait plaisir d'être là.
1: Tu seras là le 2 aussi?
3: Ouais, bien sûr, obligé. Ouh. Bah oui.
1: Donc toi, tu t'occupes des instrus pour tous les artistes qui sont là aussi? Ou comment
3: ouais,
1: ça se passe?
3: J'ai composé pour pas mal. J'ai déjà composé pour Black G's,
1: yes.
3: Abidjan, même corps et tout. En vrai, j'ai déjà composé pour pas mal. Hein.
1: Ah ouais, ouais. Rappelle-moi juste, tu sais, ça c'est mon côté tantine. T'as quel âge?
3: Ouais, j'ai 25 ans, moi.
1: Ouais. Et t'es déjà chaud comme ça. Des terres comme des verres. D'un tonton, vraiment.
2: Ah, ah, c'est peut-être nous qui sommes froids, en fait.
1: Non, on a pris le temps, c'est tout. Mais moi, j'aime ça, franchement. Là, franchement, avec toute humilité, vous m'épatez tous, là, chacun, là, vous m'épatez de ouf. Parce
2: la
1: que
2: jeunesse.
1: Le culot qu'il faut déjà pour prendre un mic, raconter ça, tout le taf qu'il y a derrière.
3: Mais
1: là,
3: ouais,
1: on voit des histoires de merch, tu vois, c'est pas rien, tu vois, c'est chier un logo. Faire tout. Il y a beaucoup de choses, tu vois. Et là, tout ça s'est réuni là sur le plateau, franchement, les gars.
2: C'est propre.
1: Voilà, moi, c'est tout ce que j'ai à dire. Vraiment. Voilà, merci pour tout le taf accompli. Et maintenant, on va passer à la découpe. Voilà, la boucherie. Et attends, j'ai une gamine. Comment on dit? Voilà. Tu l'as entendu? C'est l'heure maintenant. C'est l'heure.
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1: La Prado.
2: On peut la remettre, on peut la remettre, on peut la remettre.
3: On pull up ça.
2: Let's go.
1: Wow. Hey, listen. Fuck les ups on the A.

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1: Et c'est carré. Il envoie la balle dans l'eau.
0: Brrr. HS.
1: Aïe aïe aïe
2: aïe aïe aïe, ça commence bien là, hein.
1: Aïe aïe aïe, je passe une autre prod, je ne parle pas, je ne parle pas moi non plus. Je ne parle pas non plus, je ne parle pas.
3: Aïe
1: pour œil, dent pour dent. Aïe pour œil, dent pour dent.
2: Allez,
1: ah ouais, regarde. On parle pas trop les gars, on rappe seulement. Aïe aïe aïe.

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1: Who's next?

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0: On peut la remettre? 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

0: suis là.
1: Ouais, faut la repull-up là.
0: Vas-y, on la pull-up. On la pull-up, le public était au bord du suicide.
2: C'est comment?
0: Pull-up, moi ça, pour m'amène à Abidjan, on est ensemble. 4 fédères, N plus 1 dans la maison, street influence, 18h, 20h, N more.

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0: bégaya, c'est carré.
1: En détente.
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3: J'espère que vous vous régalez, on va envoyer ça encore plus salement maintenant. Très très salement, street influence. C'est l'heure du freestyle, N plus 1, 4 FDR.

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1: Brrr, technique. Eh oui, monsieur. Merci, monsieur.
2: Yes,
3: maximum de bruit, s'il vous plaît. Bah ouais.
4: Où est la drill là?
0: Peut-être de la Bumba pour mon gars, Larise aussi.
4: C'est l'heure des ténèbres.
5: C'est l'heure des ténèbres, il est bientôt 20h.
2: C'est l'heure des ténèbres, on le répète.
6: Les ténèbres!
2: On va déborder un peu, je préviens les auditeurs.
6: C'est les ténèbres!
2: N plus 1, 4 fédères dans la maison, c'est l'heure du freestyle street influence jusqu'à 21 moi.
5: C'est la prod ça?
7: Ouais.
5: C'est la prod ça?
7: Ouais.
4: C'est la prod.

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1: HSM, là, il y a ce qu'à... 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
1: Aïe aïe aïe aïe aïe aïe aïe aïe. Faites du bruit s'il vous plaît, vous aïe plus un 4 FDR s'il vous plaît. Du bruit, du bruit, du bruit, du bruit, du bruit, du bruit, du bruit, du bruit, du bruit. Ah ouais, ah ouais, balance-moi ça, freestyle vraiment. Envoie, on va calmer un peu les esprits, on va descendre. Ouais, il y en a qui sont visés pour ces instruments. Yes. Info pour tout le monde, info pour tout le monde. 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Check.
2: Notorious P.I.G. Voilà. Larry the Pork.
3: Compagnie dans la
2: Danny Dan, Danny the Dog. Hein. Ça fait check, ok. Hey. Protocol. Ça fait.

0: C'est quoi ça, poule? Mon gars, c'est quoi ça?
1: Vas-y, vas-y, laisse la prod.
2: Mets un pull-up. Eh, c'était la grise sur Street Influence.
0: Oh my god.
2: La réponse maintenant de Coff on the track. Street Influence, ça s'énerve.
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1: frère.
2: Faites-vous vos avis, laisse tomber.
3: À quel moment de laisse radio tomber. Les gars, maximum de bruit s'il vous plaît pour 4 feux derrière. Juste pour ce genre de moment, c'est ça.
2: J'avais oublié que mon gars était dans celle-là.
3: Tu vois ce que je veux dire? Et j'ai dit à l'assistante tout à l'heure, j'ai dit Belek, Belek Koff, il s'adapte sur les instrus, Belek, Belek, on t'attendait pas là. Voilà, c'est ça la musique, les gars.
4: Ça fait longtemps, on fait plus dans ça.
3: Gamaman Joe, yo, pardon, c'est ça la musique, franchement. Vas-y, on continue, on va pas perdre le, tu vois, le cardio là. Street Influence, on continue, il est 20h06. Eh, on rappera jusqu'à plus soif, je vous préviens. Voilà, N+1.
2: L'alerte a sonné dans le bat.
4: Plus fort, carrément, ça fait la bête plus fort.
5: Ah ouais, pas mal.
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2: Un bouton dans la maison.
3: Ah, voilà, c'est ça.
4: Brrr. Hey. Je reviens de l'enfer, ils ont cru j'allais canner, hein.

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2: Ça se cogne ici, ça se cogne, ça se cogne. Et nous derrière, là les gars, on s'en jaille à max. Ouais, bordel.
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2: Ça continue là?
3: C'est comme vous voulez.
2: Hey, je rentre.
3: Non, j'ai parlé trop vite,
2: Let's go.
4: Excuse-moi, on enchaîne.
3: Freestyle, street influence, on a des cafés, des N plus 1, je sens la saignée, c'est l'heure de la pesée, qui sera plus long sur la prod.

0: Oh my god, oh my god.
1: Vous criez plus que nous.
2: Pull up ça, pull up pull ça. Up.
1: Hey. Je reviens en pétard, j'entends tous ces types parler dans mon dos. Maintenant je suis alpha. Hey, hey. Je reviens en pétard, j'entends tous ces types parler dans mon dos. Maintenant je suis alpha, s'il vous plaît. Sage, wow, pull up, hey. Hey, hey. Est-ce qu'on est chaud, c'est mon échauffement là?
3: Ouais, vas-y, allez.
4: Tu le sens, moi.
1: Hey.

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1: sale.
2: Zut.
3: Très très sale.
1: My god, what's going on here?
0: Violent.
3: Très très sale.
1: Autre chose que de la drill, s'il vous plaît. Quel genre d'ambiance?
3: Vas-y, on va passer à autre chose. On va passer à autre chose.
1: Des choses plus rapides.
3: On va passer à autre chose. Vos désirs font désordre. Un lifestyle. Qu'est-ce que c'est? Street Influence, il est 20h13. On est ensemble jusqu'à

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1: C'est coffre, mesdames et messieurs, du bruit, s'il vous plaît.
2: HSM.
1: Poula-moi ça. Hé, coffre, il est en train de prendre tout le monde, là, c'est comment? Poula-moi ça, tonton. Quatre fédères, N plus 1, transpiration dans stud, radio prune, street influence jusqu'à pas d'heure. Voilà.
3: Réagis, les gars.
2: Wow, Sitch, N plus 1, plus 1, jusqu'à un ensemble. Hey.

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1: Brrr.
4: Dis-moi s'il vous plaît pour un blues à 4 fédères comme Black Jesus.
1: Aïe.
4: Combat la combat, on a dit.
1: Il reste de la prod de clé.
4: Il reste de la prod.
1: Ici. 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

0: Maximum de lui. Hey, rappelle ton blast, s'il te plaît.
1: L'Ayaska. Allez regarder sur Instagram, TikTok, HSM. L'Ayaska.
0: Et ta voix sur dans le mic là, c'est une dinguerie, frère. C'est une dinguerie, frère. On est tous d'accord pour dire que sa voix là, il y a pas de transformation. On est en live, les gars. C'est une dinguerie. Sans fil comme ça.
1: Ouais, brut, brut, brut.
2: Fouf. HSM, L'Ayaska, allez suivre sur les réseaux.
0: Ah, merci beaucoup. Fort, fort, fort, fort.
1: Merci beaucoup.
0: Merci pour la presta, les gars. C'est lourd. On continue, on s'ambiance.

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1: Oh, so please.
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4: Allons, change d'ambiance. Toujours dans le combat. Ouais, je vois des changements de casque. Tout était prévu, tout était déjà écrit à l'avance, les gars. 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
1: Si, si.
4: Dear.

0: l'écho de la mer sur nous comme les médias sur Dieudonné.
1: C'est comme dans l'émission,
0: c'est pas grave, on a les mêmes gris-gris du pays, c'est pas grave.
2: L'origine c'est légal, c'est violent aussi là-bas.
3: Laisse tomber, non c'était fort.
0: Alors, on essaie de s'adapter à tout.
2: On essaie. Il reste quoi dans le panier là-bas là?
4: Il reste pas mal de choses. On rappe jusqu'à plus tard, c'est vous qui décidez, c'est vous les maîtres.

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0: Yes, yes, yes.
1: On switch l'instru.
0: Ok.
1: On switch l'instru. Ça te va?
0: Comme tu veux, sinon j'avais un dernier.
2: Non, laisse le kicker.
1: Ah!
2: Il veut kicker, il veut kicker.
1: Vas-y, remets ça. Laisse-moi.
3: Attends, on va pull up.
1: On va pull up. Tout le monde va pull up. Envoie ça malement, Lariz.
0: Yes.
1: Sale. Aïe. Notorious Pig. Sale.
3: Allez, j'ai un truc pour Vladis après, là.
0: Yes. Ça fait. R. 1. Ok.

0: gimmicks forestiers.
1: On a une dernière bonne
2: du charme au cochon.
0: J'ai envie de dire des gimmicks infernales. Vous êtes grave. 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

0: Brrr. 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Brrr. Là je suis à Palerme, mange les pas lourd l'épée né. Et s'il y a pas de fer, bah faudra se les faire à l'épée. HFM, monte le son bien fort. 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
1: Yeah. Oh, c'est un délire la prod.
2: Ouais.
1: On vous teste ici aussi là. On essaye de vous remettre dans vos retranchements, sortir de la zone de confort.
3: Pas joujou.
1: C'est
3: pas
1: bon,
3: joujou.
1: C'est bon.
2: Ah ouais.
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2: Oh là là.
4: Brrr.
2: C'est trop. Elle a risé.
4: Wow.
3: Classique, la classique. Big up le G qui s'en va.
1: Salut.

0: Ça veut de la tapa ou c'est allez.
1: Aïe. On l'avait en cassette secrète.
0: Sur du Fédère, faire des pompes de traction. Ouais, je répète, des pompes de traction.
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1: Aïe.
0: Vas-y.
1: Là, y'a Ska.
2: Brrr.
1: Let's go.
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1: Chiche.
2: Zouk.
3: Brr. Je vais te faciliter, je vois le chat qui vous perd.
4: Oh. Street influence.
3: Je suis dedans. Ça m'a feinté.
1: Pull up, pull up, c'est bon la crue. Ça
0: m'a feinté.
5: On pull up ça, on pull up ça.
1: Un bordel de merde.
5: On pull up ça.
3: Voilà, c'est toujours le champion. Et on se presse. Je suis dans la cité, je vois les chats qui ont peur.
5: C'est Abidjan.
1: Abidjan.
3: Je suis dans la cité, je vois les chats qui ont peur. 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
0: Brr. Brr.
5: Quoi? L'autre type de balance serait sous l'eau. 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Brr. 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
0: Brrr.
5: Laissez-moi tranquille, je fais pas des freestyles, je m'en achète du studio, moi.
6: Ah ouais, mais frère, vraiment, t'es bon en freestyle beaucoup, en vrai. Maximum de bruit pour l'Ayaska, s'il vous plaît, s'il vous plaît, s'il vous plaît, s'il vous plaît, s'il vous plaît. Yes, yes, yes. Ah ouais.
1: Vas-y, vous la prenez.
6: Il reste de la prod,
1: Vas-y.
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5: Bitch.
1: Ouais ouais.
0: Comment coffre?
1: T'es prêt à quoi pour la couronne? 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
5: Ah, je pouvais pas le dire. Aïe aïe aïe, ça chauffe, ça chauffe. 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N plus 1 dans la maison. Aïe aïe aïe aïe aïe aïe. Switch.

0: Est-ce que tu peux la remettre?
1: On peut faire tout ce que vous voulez, bien sûr. Pull up, on pull up ça, on pull up ça, on pull up ça. Let's go.

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0: Israël dans les studios, Lariz, Black Giz, Benny, Abidjan, Kof, Layaska. Franchement du lourd dans les studios, du lourd. C'était l'heure de la pesée sur Street Influence. On arrive bientôt à la fin. C'est maintenant ou jamais, les gars. Voilà, avant, peut-être avant dernier instru, avant de rendre l'antenne.
1: Celle-là, faut la remettre.
2: Laquelle c'est qui était
1: tout de suite là.
0: Ah, on est passé, on est passé
1: à autre chose là.
0: On est déjà passé à un autre mood.
2: C'est quoi ça? Il fait chaud.
0: Ouais, ouais, il fait grave chaud dans les studs. Ça s'ambiance, ça s'annonce très mad pour le vendredi 2 octobre, Magma. Festival Common Quest, on retrouvera le Clash Crew qui... Le Clash Crew qui opposera N plus 1, 4 FEDER.
3: Check. Yes. Notorious Pig. Eh oh. Ça fait. Check. Ça sent la guerre mondiale, la pâte à guerre vonta. Tout ça c'est remonté, c'est assez remontable. 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
0: Ah ouais, la face sur la le big up.
3: Pas contre toi, coffre.
0: Le bâtard.
2: Il a vu, j'ai réagi.
0: Ça clash, ça clash.

0: Il fait chaud, il fait chaud, il fait chaud, let's go.
1: Il fait très chaud là, très très chaud dans les blocos.
2: Est-ce qu'il paraît on est en automne, mais là je sens que
1: l'été encore est là.
2: De toute façon, on fait l'événement à un endroit qui s'appelle Magma. C'est normal que ce soit bouillon les gars, c'est normal, c'est normal. Hey DJ, cut ça. Vas-y, regarde, mets ça. Ouf. Est-ce que vous êtes rassasié?
3: Ouais. Jamais.
4: On pourrait continuer, mais il fait chaud.
1: Il faut aller manger.
2: Le reste se passera le 2 octobre, je répète, le 2 octobre. Est-ce que vous avez l'horaire? Pour ceux qui ouais, sont tatillons, moi j'ai oublié l'horaire.
3: Ouverture des portes à
5: 23h30.
4: Rendez-vous à minuit.
2: Allez checker toutes les infos sur la page de Common Quest. Common Quest, tu vois, comme Traco Quest, mais tu mets Common dans la place et tu vas sur Instagram et puis tu checks ça. Voilà,
1: penses-tu qu'il y a une référence là-dessus?
2: Bien sûr, Quest, la Quest, c'est la quête, vraiment.
1: La quête.
2: Le mouvement hip-hop est toujours en quête de quelque chose. En tout cas, on essaie de se bonifier, d'aller toujours chercher des choses au-delà de nos compétences même. C'est pour ça que tout le monde se surpasse aujourd'hui, tu vois, chaque fois, chaque pas.
1: Ça, hein.
2: Chaque pas, c'est un peu plus. C'est comme ça qu'on est, n'est-ce pas?
1: On a vu quelque chose.
2: Moi, là, en tout cas, excuse-moi. Hein,
1: vas-y, on est ensemble.
2: Je tenais quand même à moi, et j'espère que vous allez m'accompagner, à foutre un maximum de bruit pour chacune de vos têtes, là. Chacune de vos punchlines. Chacune de vos présences. Sale. Franchement, c'était lourdissime. On a eu des moments radiophoniques. Toujours, on t'a dit. Street Influence, il y a toujours des moments d'anthologie. Là, j'ai senti que c'était habité. Tu vois, on avait peut-être des doutes hein, sur les rappeurs de studio. Tu vois que tout terrain, tout le monde s'adapte aujourd'hui. Là, tu sais qu'aujourd'hui, le vendredi, là, hey, ça va se taper mal. C'est ça que j'ai retenu aujourd'hui. Balle au centre. Cette émission ne compte pas. Tout ce qui va se passer, ce sera le show. Vous allez juger le show. Les trois manches.
1: Non.
2: Il y a eu des vrais moments. Moi, j'ai kiffé ma race.
1: C'était
2: et si je suis en sueur, c'est qu'il s'est passé des choses. Tu vois ce que je veux dire? Je vous en veux parce que je vais prendre une douche directement en rentrant. Je vais m'enrhumer à cause de vous.
6: En tout cas, venez nombreux à l'événement, nombreux, nombreuses.
0: Allons à ça.
6: Venez en famille.
7: Ça va péter, ça va printemps,
6: venez
7: ça
6: voter.
4: Dépenser.
1: Voilà. Le rap a changé.
3: Il manquait notre jeune prodige. Il y en a ça, on le rappelle.
2: Ah,
3: il
2: n'est pas là aujourd'hui.
4: C'est nous aussi. On en a un en moins au cas où.
2: On lui fait sport, un lourd big up.
0: Hassal x 3 qui a dit qu'ils vont éteindre, malheureusement lui-même il n'est pas là.
4: Non, les gars, il est là, c'est coup de marteau direct.
0: Vous avez pas compris ce que j'ai dit? Ça fait encore plus plaisir parce que même si il n'était pas là aujourd'hui, il sera là le 2 et c'est l'important parce que c'est là-bas que moi je veux le voir.
2: Ouais, et nous aussi on va être.
7: Et moi, comment il a dit ça tranquille? Comment c'est un pro?
2: T'as vu?
0: Ça sera répété.
6: Merci à vous. Merci à la Radio Prune.
2: On est ensemble.
6: Pour la force qu'il nous donne. Et puis, gars, je vais faire aussi une petite dédicace rapide, 2 secondes.
2: Avec
6: aussi, je fais une dédicace de mon abysse à Bad Bat. Il y a le projet de Bad Bat, le frère MHD qui est sorti hier. Ouais. Allez streamer, crime dans le sang.
2: Bad Bat, tu l'écris et comment qu'on retrouve tout?
6: Tout le monde, t'inquiète pas, les auditeurs, normalement, ils connaissent très bien
2: c'est
6: qui
2: est
6: Bad
2: Bat.
6: Et puis, on fait une dédicace à MHD, on lui donne de la force, je sais pas s'il nous entend. Et on espère que la sortie va être bientôt.
7: Moi aussi, je fais
6: un libérisme.
7: Là, je refais un autre truc là. Il y a mon gars Gendé, il vient de sortir son clip aujourd'hui.
2: Gendé qui était là.
7: Voilà, il vient de sortir son clip aujourd'hui. N'hésitez pas tous à le regarder. C'est quoi le titre, mon vieux?
4: C'est
7: Insalubre.
2: Gendé
7: Insalubre. Partout sur les plateformes, YouTube, partout.
2: Gendé,
6: aujourd'hui pour la HSM, on sort un clip aussi.
3: Je peux faire un petit instant promo aussi.
2: Bédi, on t'écoute.
3: Produit par le studio, un clip qui vient de sortir il y a à peu près 3-4 jours de TVO et Yansa. Allez, check ça. Clippé par
4: TVO,
3: vieux
4: TVO.
3: C'est ça, le gars.
4: Voilà.
0: C'est ça.
3: Allez, check ça, c'est bon.
0: Let's go.
2: On est dans l'instant promo. Est-ce qu'il y a d'autres?
1: Black G, t'as quelque chose à dire?
7: Ouais, moi j'ai un petit truc à dire, moi.
1: Let's go, Abidjan.
7: Mon prochain clip bientôt qui va sortir.
2: Attends.
7: On s'est trompé, je l'ai coupé. Il y a mon prochain clip qui va sortir.
1: Ok.
7: D'ici peu. Avec une très grosse surprise.
2: Ah. Ça sent le feat, c'est comment?
7: J'en dis pas plus.
2: Abidjan, tu
1: lui, c'est un teaser. Lui, c'est un teaser,
2: c'est
1: professionnel.
2: Un teaser
1: pour... Il vient et te tease.
2: C'est un teaser entier.
7: Moi, je tease. parce que je trouve que je fais du bon son, faudra aller voir. Donc, je préfère teaser.
2: Je précise, okay, Abidjan avec 2 A, comme ça, t'es pas dans un tunnel quand tu vas rechercher.
7: Exact.
2: Abidjan avec 2 A.
7: Il se retrouve sur la politique, il voit rien. Une très grosse surprise.
2: 2 A à Abidjan.
7: On va enchaîner. En tout cas, merci beaucoup.
1: Merci à vous, la team. Merci à Clé. Merci à toi, Clé.
2: Bah écoute, moi j'aime
1: personne
2: bien...
1: te dit merci, non. C'est quoi ces affaires-là? Ouais, bande de mal élevés, la bande de sauvageons.
7: Le merci à vous, le merci à vous, c'est vous. Vous êtes plusieurs.
2: Merci. On est ensemble. De toute façon, moi j'aime foutre le bordel, te salir les fréquences, que les fréquences que tu entends qui sont confortables soient un peu moins confortables, mais tu vas t'y faire avec le temps. Ça s'appelle le hip-hop et tu vas voir. Tu vas kiffer, tu vas kiffer. Du rap, c'est ça qu'on a entendu ce soir et c'est pour ça qu'on va se déplacer le vendredi 2 octobre pour le festival Common Quest. Tu entends Common Quest?
1: Si t'es pas, nous on y sera en
2: Black
1: tout cas.
2: Black Giz, tu as levé la main, c'est comment?
0: J'ai une dédicace puisqu'on va pas laisser la faire.
1: C'est quoi ça, c'est quoi? Black Giz, t'as trop parlé ce soir.
0: Non, ma gueule, dédicace spéciale à tous ceux qui étaient pas là, TVO, Yamsa, mes petits chouchous.
1: Les petits chouchous de Black Giz.
0: Aussi, grosse dédicace à RBK de Malakoff, yes, parce qu'il sera là le 2 et j'ai une bonne surprise pour lui ce jour-là aussi.
2: Ouh.
0: Sur la scène.
1: Toi aussi, t'es un teaser aussi maintenant, tu teases tout toi aussi. C'est quoi ces affaires-là là?
7: C'est ça, c'est les Abidjanais, ma gueule.
2: Teaser.
1: Ça, c'est ça la Côte d'Ivoire.
2: Bah ouais. Que dans les affairages. Que le jeu, c'est que ça. Que ça.
1: Goumin.
2: Eh, la famille, c'était un grand plaisir de vous recevoir toutes et tous. Franchement, est-ce que. Charlène, est-ce que tu aurais un dernier mot?
0: Les dédicaces à Charlène.
2: Ben oui, ouais, oui, Charlène. Charlène Bryan qui représente l'association Prise qui font leur première édition festival. Je le répète parce que tu vas. Faut que tu l'entendes, faut que tu le retiennes du 1er au 4 octobre. Magma, quartier de la création. Battle, rap, hip-hop, tout ce qu'on aime. Charlène.
5: Jam graffiti, atelier, tout voilà. Ça, tout ce qu'on aime en effet. Gros big up à toute l'équipe derrière. Filsan, Inès, oui. Bryan. Vraiment, on est là en mode full déter, full bénévole, on donne tout quoi pour
2: cette
5: première édition.
2: Est-ce que t'as entendu les freestyles là?
5: Et vraiment, ouais, on est les freestyles, ils nous ont donné chaud.
2: Ça va être incroyable.
5: Ouais, ça va être incroyable. Et voilà, c'est ça qu'on veut représenter.
2: Ça va être incroyable. Venez, prenez vos billets. Dépêchez-vous d'aller cliquer sur la billetterie. Tu retrouves toutes les infos sur, sur la page Insta de Common Quest. Tu tapes Common Quest, attends.
5: Et donner la grosse force à Bouma, du coup, qui est là aussi le samedi 3 octobre.
8: Le
5: vraiment.
8: Petit choco.
5: Le voilà. Petit choco qui sera présent le samedi 3 octobre.
2: Pur produit nantais. Pur produit nantais.
5: Avec Ultimatum, Gros Dash, avec du coup aussi Factor X, Olcari, tout ça. Donc let's go quoi.
1: Ça fait plaisir d'avoir Olcari là.
2: Ça fait plaisir d'avoir tout le monde.
1: Tout le monde d'ailleurs.
2: Ça fait grave plaisir d'avoir tout le monde.
1: Gros bisous.
2: Eh les gars! Les meufs, les sistas, les mastas, les OGs, les oldies, la new gen, tout ça là, tous ceux qui sont peut-être à l'écoute, si tu l'entendras plus tard, franchement, tu vas te prendre un uppercut à, tu vois, en différé, c'est comme ça. C'était Street Influence, on était en compagnie de N plus 1 plus 4 Feder.
7: J'avais une dernière annonce, mais...
2: Ah, Bidjo, je savais que je devais temporiser.
7: Ben oui, tu sais déjà.
2: Dis-nous, Bidjo.
7: J'ai le dernier single qui vient de sortir sur toutes les plateformes de streaming.
2: Ah, c'est quoi le titre?
7: Pas assez fou.
2: Pas assez fou.
7: Pas assez fou. Pas assez fou, et c'est sorti il y a une semaine.
2: Aïe, aïe, aïe.
7: Donc, on va aller tous checker. Il y a la suite qui arrive.
2: Et merci à Bidjo.
7: Merci beaucoup à vous.
2: Représentant Cafédé, on retrouvera N plus 1. On le répète encore. Le 2 octobre, Magma, on se quitte. Street Influence, c'était grave lourd. On se quitte avec un classique des... Attends, excuse-moi, je vais couper ton instru, tonton. On se quitte avec un classique des Clash. Voilà, on en parlait tout à l'heure, Lord Code City et Jackie Brown. Street Influence,
1: Jackie
2: c'était
1: Brown,
2: un plaisir.
1: Jackie Brown, Street Influence.
2: Lui, mes mic là, on arrête le mic là.
1: On arrête le mic là. Voilà. Clay Blue, on se retrouve la semaine prochaine.
2: Slain,
1: parce que...
2: c'était grave
1: attends.
2: Lourd. Qu'est-ce... Ah oui, attends.
1: J'enlève le son.
2: J'enlève
1: on a oublié de parler d'un truc exceptionnel qui se passe la semaine prochaine.
2: Teasing de la semaine prochaine. Notre émission ne sera pas le 10 octobre, mais le 4 octobre.
1: Le 4 octobre, pourquoi?
2: Parce qu'il y a Lyricson qui sera en live à la Baracasson, je crois, le 10 octobre. Et il y aura d'autres artistes. Il y aura General Lion, on sera en mode reggae. Il y aura DY, il y aura un maximum de monde. En tout cas, on vous fera...

0: Boudoum.
1: Aïe, aïe, aïe.
2: Les gars, on doit quitter. On check tout le monde. C'est quoi cette affaire-là? Bon, parlons de cette émission du 4.
0: L'émission du 4 octobre. Donc, on fera un hommage aussi à nos frérots de Bassadik, donc qui ne reproduiront pas.
2: On les embrasse
0: pas,
2: fort voilà, d'ailleurs.
0: Parce qu'on a appris qu'ils n'avaient plus d'émission. Ça fait, je crois, 24 ans ou 23 ans, si je ne me trompe pas, de service hebdomadaire sur l'antenne de Prune. Donc, comme on va retrouver notre Masta Selecta Ragamuffin Man de Bassadik D.Y. dans ce concert, on va faire un hommage. En tout cas, ce concert, on sera en mode reggae. Et on me dit à l'oreillette en plus que Lyricson, qui fait son concert donc à Nantes à la Baracasson, comme je le disais, le 10 octobre, n'était pas que seulement reggae man, c'était un rappeur à l'ancienne aussi. Donc on va voir tout ça la semaine prochaine. En tout cas, c'était un grand plaisir de passer ce moment avec vous. Il est 21h et je crois que c'est le moment de larguer l'antenne. On se quitte avec, donc
2: bisous.
0: On le disait. Ouais, Stein, t'as un dernier mot ?
2: On s'embrasse.
0: On s'embrasse.
2: On se retrouve dimanche prochain. Et à bientôt.
0: À bientôt.
2: Bisous.

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